porte un peu quelque chose, au lieu que ce soit un qui parle, ben ce sera plusieurs, ce seront plusieurs qui vont parler, et je crois que ce sera tout aussi béni et tout aussi intéressant. Alors, Apocalypse 1, verset 4, apporte un peu quelque chose, au lieu que ce soit un qui parle, ben ce sera plusieurs, ce seront plusieurs qui vont parler, et je crois que ce sera tout aussi béni et tout aussi intéressant.

un fidèle, le premier-né des morts et le prince des rois de la terre. À celui qui nous aime, qui nous a délivrés de nos péchés par son sang et qui a fait de nous un royaume, des sacrificateurs pour Dieu son Père, à lui soit la gloire et la puissance au siècle des siècles. Amen. Voici, il vient avec les nuées, et tout œil le verra, et ceux qui l'ont percé, c'est-à-dire les Juifs et les Romains, c'est-à-dire toutes les tribus de la terre qui se lamenteront à cause de lui. Oui, amen. Alors, il est dit dans ce texte que tous devront un jour admettre que Jésus-Christ est ressuscité, qu'il vit et qu'il revient. Et qu'il revient comment ? Ben, il ne revient pas comme un petit gamin là dans une crèche avec les ânes et les bœufs et puis un peu d'enjolivage là. L'histoire de la naissance de Jésus est tellement diluée et bradée, on a imaginé des tas de choses. Non, non. Il est dit qu'il ne revient pas de cette manière-là. Il vient comme roi des rois, comme seigneur des seigneurs, pour juger les nations, aussi bien le peuple juif que les autres peuples, les Français, les Basques, y compris. Alors, il reviendra dominer sur les nations. Et il viendra malgré l'opposition de tous les peuples. Parce que nous avons vu l'autre soir qu'à la fin des temps, il y aura une grande opposition de la part des nations contre Jésus-Christ. On n'en voudra pas. Et il y aura un faux Jésus-Christ qui se présentera pour le vrai. Et qui lui aussi va dominer les peuples. Mais ce faux Jésus-Christ va être à un moment donné ôté par l'arrivée du vrai. Alors, je vais en venir à un passage dans le prophète Habacuc. Un prophète qui m'est très cher au cœur, parce qu'il décrit exactement la situation dans laquelle nous sommes ou nous entrons. Il décrit le jugement des Babyloniens, le peuple qui vient du nord, sur Israël qui n'a pas voulu se repentir. Et ce peuple va raser systématiquement tout ce qu'il trouve sur son chemin. Il va instaurer une dictature sur le peuple d'Israël, une dictature telle que le juif ne pourra plus bouger son petit doigt. Après avoir emmené la classe aisée, la classe cultivée, la classe influente de la société juive en déportation, il va instaurer des chefs avec une police secrète pour dominer tout le pays. Et Habacuc voit cela. Alors Habacuc s'est dit, mais comment est-ce que c'est possible? Le peuple juif, c'est vrai qu'il est corrompu, mais celui-là, il est pire encore. Alors comment Dieu peut permettre qu'un plus méchant domine sur un moins méchant? Est-ce que Dieu va permettre que le juste soit détruit par un moins juste? Alors Dieu dit non, non, non. Ce peuple est simplement l'instrument de Dieu, le bâton avec lequel il va juger, et puis qu'ensuite il va casser. Pourquoi? Parce que ce peuple s'élève contre la connaissance de l'Éternel. Et il dit dans Habacuc 2, verset 12, « Malheur à celui qui bâtit une ville avec le sang, qui fonde une ville avec l'iniquité. » Et c'est ce que les Babyloniens ont fait. Ils ont rasé systématiquement, sans tenir compte des hommes, des femmes, des enfants. Ils ont rasé la ville et ils ont bâti leur empire sur le sang. Écoutez, si vous lisez de près un peu ce qui se passe, par exemple, au Cambodge, on a une idée de ce que cela peut signifier actuellement. Et il n'y a rien de nouveau sous le soleil. Les Khmers n'ont aucune pitié. Tout est rasé. Systématiquement, pour bâtir une ville nouvelle, mais une ville nouvelle sur le sang. Et il s'oppose, entre autres, aussi aux chrétiens. On pense qu'il n'y a plus de chrétiens vivants. Tous les chrétiens, en 75, ont été passés au fil de l'épée, ou mitraillés. On n'a aucune nouvelle à ce sujet. Mais, le verset 13 et 14, ce sont deux versets importants, il est dit, « Voici, quand l'Éternel des armées l'a résolu, les peuples travaillent pour le feu, les nations se fatiguent en vain. » Car la terre sera remplie de la connaissance de la gloire de l'Éternel comme le fond de la mer par les eaux qui le couvrent. Donc les nations peuvent s'opposer à la révélation biblique comme quoi Jésus va un jour dominer les peuples et que c'est au nom de Jésus que tout genou fléchira. J'en ai parlé l'autre jour de cet abaissement de
tous les chefs, de tous les rois, de toutes les grandes bouches qui vont être fermées, qui vont plier le genou devant Jésus-Christ.

Il dit là, les nations se fatiguent en vain lorsqu'elles veulent raser hors de l'économie dans laquelle nous vivons toute connaissance de Dieu. C'est faux, on perd son temps. Parce que si l'Éternel a décidé de remplir la terre avec la connaissance de l'Éternel, personne ne peut s'opposer à lui, même les plus grands dictateurs. Alors il a dit que tout œil le verra, tout œil verra Jésus-Christ. Et les nations se fatiguent en vain pour extirper la révélation chrétienne hors des nations et des peuples. Et l'histoire a même prouvé que plus on le persécute, plus ça se multiplie. Aucune église n'est aussi puissante que l'église russe. Bah rien. Depuis 60 ans, on a les moyens pour persécuter les chrétiens. Et il en sort partout. Plus on les persécute, plus ils se multiplient. Pourquoi? Eh bien, parce qu'il y a une sélection. Tous les tièdes, les boiteux, les mi-figues, mi-raisins, ni froid, ni bouillant, tout ça, c'est enlevé. Ou bien on est à 100% et on contamine des gens à 100% qui vont jusqu'au bout, ou bien on n'est rien du tout. Il n'y a pas moyen de zigzaguer. Eh bien, lorsque la pression vient, l'évangile s'étend. Et c'est pour ça qu'à la fin des temps, il est dit qu'il y aura l'évangélisation mondiale, il y aura aussi la persécution mondiale. Pourquoi? Parce que quand l'évangile va s'étendre, les chrétiens vont être persécutés à cause de l'impiété mondiale. Et ces trois choses réunies vont préparer la venue de celui que tout œil verra. Alors tout cela s'accomplira malgré l'opposition. Les nations perdent leur temps. Il y a un autre passage dans la deuxième épître de Pierre. C'est Pierre qui dit, j'en ai déjà lu un texte hier soir, il y en a certains passages que j'ai sautés, je vais les relire. 2 Pierre 3. Sachez avant tout, 2 Pierre 3, verset 3, sachez avant tout que dans les derniers jours, il viendra des moqueurs avec les railleries, marchant selon leur propre convoitise en disant, où est la promesse de sa venue, de son avènement? Depuis que les pères sont morts, tout demeure comme dès le commencement de la création. Alors un peu plus loin, versets 8 et 9, mais il est une chose, bien-aimés, que vous ne devez pas ignorer, c'est que devant le Seigneur, un jour est comme 1000 ans, et 1000 ans sont comme un jour. Le Seigneur ne tarde pas dans l'accomplissement de la promesse comme quelques-uns le croient, mais il use de patience envers vous, ne voulant qu'aucun périsse, mais voulant que tous arrivent à la repentance. Le jour du Seigneur viendra comme un voleur, en ce jour les cieux passeront avec fracas, les éléments embrasés se dissoudront, et la terre et les œuvres qu'elle renferme sera consumée. Il est dit dans ce texte que les choses se passeront à la lettre. Il a dit un jour, c'est comme 1000 ans devant le Seigneur. Alors si ça fait 2000 ans qu'on attend, c'est comme pour lui 2 jours. Je ne vais pas faire de calcul, de spéculation sur le moment. Jésus a dit, nul ne sait ni le jour ni l'heure. Mais ce qui est certain, c'est que le Seigneur viendra comme un voleur dans la nuit, il a dit ici, sans avertir ceux qui n'y croient pas. Mais ceux qui y croient, ils sont avertis, ils reçoivent les signes pour se préparer à l'accueil du Seigneur. Alors, malgré les moqueries, les choses s'accompliront. Et si elles ne se sont pas accomplies plus vite, c'est parce que Dieu est patient et qu'il veut que tout le monde parvienne à la connaissance de la vérité et se repente. L'Écriture dit qu'en toute chose, il faut considérer la fin, non pas le début d'une chose. Ce n'est pas le début de notre vie qui compte, c'est la fin de notre vie qui compte. C'est pourquoi l'apôtre Jacques dit, soyez patients. Les choses s'accompliront à la lettre. Jacques 5, versets 7 à 11. Soyez donc patients, frères, jusqu'à l'avènement du Seigneur. Voici le laboureur attend le précieux fruit de la terre, prenant patience à son égard, jusqu'à ce qu'il ait reçu les pluies de la première et de l'arrière saison. Vous aussi, soyez patients. Affermissez vos cœurs, car l'avènement du Seigneur est proche. Patientez, c'est proche. En attendant cet avènement, ne vous plaignez pas les uns des autres. On commence à se plaindre les uns des autres. Afin que vous ne soyez pas jugés, le juge est à la porte. Prenez, mes frères, pour modèle de souffrance et de patience, les prophètes qui ont parlé au nom du Seigneur. Voici, nous disons bienheureux, ceux qui ont souffert patiemment. Vous avez entendu parler de la patience de Job et vous avez vu la fin que le Seigneur lui accorda. Car le Seigneur
est plein de miséricorde et de compassion. Alors là, Jacques avertit, il dit, ne vous impatientez pas, les choses vont venir les unes après les autres. Prenez comme modèle les prophètes qui ont patienté. Et les choses se sont réalisées. Qu'est-ce que cet avènement du Seigneur dont il est parlé là? Ce tout œil le verra. Alors, nous allons venir dans le livre des Actes. Un texte très connu. Actes 1, 11. Après avoir parlé avec les disciples pendant 40 jours, les apôtres, leur a parlé le Seigneur après la résurrection, leur est apparu, il leur a parlé des choses qui concernent le royaume de Dieu. Et après leur avoir parlé, il fut enlevé, pendant qu'ils le regardaient, une nuée le déroba à leurs yeux. Verset 10. Et comme ils avaient les regards fixés vers le ciel pendant qu'ils s'en allaient, voici deux hommes vêtus de blanc leur apparurent et dirent, « Hommes galiléens, pourquoi vous arrêtez-vous à regarder au ciel? Ce Jésus qui a été enlevé au ciel du milieu de vous, il viendra de la même manière que vous l'avez vu allant au ciel. » Donc Jésus est parti, et de la même manière, Jésus va revenir. En attendant, ne vous inquiétez pas, la chose va se réaliser. Pourquoi est-ce que le Seigneur va revenir? Alors j'ai noté 5 raisons, et ensuite je viendrai à ma question. La première, Jean 14, 1 à 3, c'est une parole que Jésus a donnée à ses disciples. Juste avant de mourir, il leur a dit, que votre cœur ne se trouble point. Croyez en Dieu, croyez en moi. Il y a plusieurs demeures dans la maison de mon Père. Si cela n'était pas, je vous l'aurais dit. Je vais vous préparer une place, et lorsque je m'en serai allé, et que je vous aurai préparé une place, je reviendrai, je vous prendrai avec moi, afin que là où je suis, vous y soyez aussi. Vous savez où je vais, et vous en savez le chemin. Donc le retour du Seigneur sur les nuées a comme objectif de nous introduire en sa présence et de nous faire habiter avec lui. Je viendrai et je vous emmènerai dans la place que je vous ai préparée. Le deuxième texte, c'est qu'après avoir été introduits dans la présence du Seigneur, nous devenions citoyens des cieux à part entière. Philippiens 2, 1, 3, verset 20-21. Mais notre cité à nous est dans les cieux, d'où nous attendons aussi comme Seigneur, comme Sauveur, le Seigneur Jésus-Christ, qui transformera le corps de notre humiliation en le rendant semblable au corps de sa gloire, par le pouvoir qu'il a de s'assujettir toute chose. C'est Paul qui dit aux Philippiens, alors qu'il est en prison, que notre cité, c'est pas ici, je n'habite pas ici, je suis un étranger. Pourquoi? Mais parce que le Seigneur viendra et il va transformer mon corps pour en faire un corps nouveau et me faire habiter dans la cité céleste. Voilà mon lieu d'habitation. Ici, je passe. Et il fera cela avec le pouvoir, cette transformation avec le pouvoir qu'il a manifesté au moment de sa résurrection. Quelles sont les conséquences de cette transformation? Il nous les donne dans 1 Corinthiens 4. 1 Corinthiens 4, verset 16. Je suis en train de faire une étude biblique en ce moment. Mais c'est la parole de Dieu qui parle. Je pense que c'est mieux que si moi je racontais des petites histoires. 1 Corinthiens 4, verset 16. C'est pourquoi nous ne perdons pas courage, et lors même que notre homme extérieur se détruit, notre homme intérieur se renouvelle de jour en jour. Car nos légères afflictions du moment présent produisent pour nous, au-delà de toute mesure, un poids éternel de gloire. Parce que nous regardons non point aux choses visibles, mais à celles qui sont invisibles, car les choses visibles sont passagères et les invisibles sont éternelles. Nous savons en effet que si cette tente dans laquelle nous habitons sur la terre est détruite, nous avons dans le ciel un édifice qui est l'ouvrage de Dieu, une demeure éternelle qui n'a pas été faite de main d'homme. Aussi nous gémissons dans cette tente actuellement, désirant revêtir notre domicile céleste,
si du moins nous sommes trouvés vêtus et non pas nus. Alors Paul dit, ici nous faisons du camping. Pourquoi se casser la tête quand on est pendant un mois en camping? On ne va pas commencer à construire des maisons, on ne va pas s'installer sur place. On va se limiter au strict minimum parce qu'on sait qu'on est là pendant un certain temps et qu'ensuite on déménage. Alors Paul veille à ce que les Corinthiens comprennent cela. Il y en a qui étaient malades parmi eux. Alors il dit, et lui-même aussi était malade. Alors il leur dit, mais cet édifice extérieur, notre organisme, il se détruit de jour en jour, il vieillit, il retourne à la poussière. Mais notre homme intérieur se renouvelle de jour en jour. Et il faut regarder non pas aux choses visibles et passagères, mais aux choses invisibles. Et l'avènement de Jésus-Christ va manifester justement cette réalité invisible et éternelle. Alors, le fait que le Seigneur revient détache nos yeux des choses momentanées, immédiates, qui nous poussent à la souffrance, à se plaindre les uns des autres, à être pessimistes, à être découragés et tristes. Elle détache nos yeux pour regarder aux réalités finales, aux réalités futures. Comment va être ce corps ressuscité? 1 Corinthiens 15, on revient juste un peu en arrière. Il est dit, verset 42, le corps est semé corruptible, mais il ressuscite incorruptible. Il est semé méprisable, il ressuscite glorieux. Il est semé infirme, il ressuscite plein de force. Il est semé corps animal, il ressuscite corps spirituel. S'il y a un corps animal, il y a aussi un corps spirituel. Voilà donc la promesse que lors de l'avènement du Seigneur, le corps spirituel qui habite déjà en moi, dont j'ai parlé un soir quand j'ai dit que lorsque j'étais face à la mort, j'ai réalisé ce décollement entre l'élément biologique, physique, matériel, que les hommes peuvent voir, toucher, etc., et l'élément spirituel, ma personne, qui resterait vivante, éternellement vivante, éternellement consciente. Eh bien, il y a eu ce décollement. Mais il n'y a pas eu à ce moment-là la manifestation du corps nouveau, parce que le moment n'était pas venu. Mais au moment venu, il y aura cette séparation. Le corps corruptible, méprisable, infirme, animal, retourne à la poussière. Mais le corps spirituel, le corps qui ne peut plus mourir, qui sera glorieux, qui sera plein de force, qui sera spirituel, il prendra vraiment forme. C'est pourquoi Paul dit dans les Romains, j'attends qu'une chose, c'est la rédemption de mon corps. Et pour moi, la mort est un gain. C'est gagner que d'être en présence directement du Seigneur. Je serai débarrassé de cette vieille carcasse qui me fait souffrir. Alors Christ étant ma vie, je me réjouis de cette perspective de l'avènement du Seigneur. Un dernier texte sur ce que cet avènement implique dans Apocalypse. Dante 1, dernier passage, c'est la consolation du chrétien. C'est notre puissance, la dynamique qui m'aide à me lever le lundi matin quand j'ai pas tellement la forme. Je me dis, je vais encore rencontrer des gens qui ne sont pas agréables, je vais encore pas être heureux dans mon travail, être découragé, à quoi ça sert, tout ça, etc. Eh bien, je pense, Seigneur, levons les yeux parce que le meilleur est devant nous. Alors, Apocalypse 21. Je vis un nouveau ciel et une nouvelle terre, car le premier ciel et la première terre avait disparu et la mer n'était plus. Et je vis descendre du ciel d'auprès de Dieu la ville sainte, la nouvelle Jérusalem, préparée comme une épouse qui s'est parée pour son époux. Et j'entendis du trône une forte voix qui disait, voici le tabernacle de Dieu avec les hommes. Il habitera au milieu d'eux, il habitera avec eux, ils seront son peuple et Dieu lui-même sera avec eux. Conséquence, il essuiera toute larme de leurs yeux. La mort.

et l'agneau et son flambeau. Les nations marcheront à sa lumière et les rois de la terre y apporteront leur gloire. Ses portes ne se fermeront pas le jour, car il n'y aura point de nuit. On y apportera la gloire et l'honneur des nations, et n'entrera chez elles rien de souillé, ni personne qui se livre à l'abomination et au mensonge. Il n'entrera que ceux qui sont écrits dans le livre de vie de l'agneau. Il me montra un fleuve d'eau de la vie, limpide comme du cristal, qui sortait du trône de Dieu et de l'agneau. Au milieu de la place de la ville, sur les deux bords du fleuve, il y avait un arbre de vie, produisant 12 fois des fruits, rendant son fruit chaque mois et dont les feuilles servaient à la guérison des nations. Il n'y aura plus d'anathème, ça veut dire il n'y aura plus de malédiction, il n'y aura plus de sort, d'enchantement ou quoi que ce soit de mauvais sur l'homme. Le trône de Dieu et de l'agneau sera dans la ville. Ses serviteurs le serviront et verront sa face, et son nom sera sur leur front. Il n'y aura plus de nuit. Ils n'auront besoin ni de lampe ni de lumière, parce que le Seigneur Dieu les éclairera et ils régneront au siècle des siècles. C'est cette perspective de la vision finale qui toujours à nouveau me délivre de mes détresses. Pour illustrer cela, j'ai été frappé récemment lorsque je suis allé promener avec la famille et des neveux, des nièces, avec ma sœur, mon beau-frère. Nous sommes allés promener en haut des pistes de ski du côté de du col de la Croix-Frie, pour ceux qui connaissent, en Haute-Savoie. Et c'était à la fin du printemps. Les neiges commençaient à fondre. Et comme ça se passe souvent, c'est qu'à la fin des tire-fesses, les gamins font des promenades d'une façon très intéressée. Pourquoi ? Parce qu'en haut des tire-fesses, on trouve de l'argent. Oui, on trouve de l'argent, parce que lorsque les gens arrivent en bout de piste, ils sortent les gants, ou bien ils sortent un porte-monnaie pour montrer le ticket, etc. Et l'argent, souvent la monnaie tombe et on ne l'entend pas tomber, parce que c'est la neige, ou bien elle tombe et on n'a pas le temps de la rattraper, parce que le lift continue. Et nous sommes allés promener là sur un sommet, et puis voilà tout d'un coup qu'un des gamins dit « Ah papa, j'ai trouvé un franc !» Tiens, c'est étonnant, n'est-ce pas? Au milieu de la montagne où il n'y a personne, à cette période-là, on trouve un franc dans les cailloux. Alors, quand il a vu ça, eh ben, les frères, les sœurs, ils étaient à 3 ou 4, ils ont commencé à se ruer et ils ont cherché dans les cailloux. Eh, papa, j'ai trouvé 5 francs. Bon, j'ai encore trouvé 2 francs. Et j'ai trouvé 50 centimes. Ils ont cherché pendant tout l'après-midi. Ils ont ramassé au total 13,50 francs. Hein? C'est un rapport, n'est-ce pas? Mais seulement lorsque nous sommes redescendus, nous avons demandé, qu'est-ce que vous avez vu sur la montagne? Ce qu'on a vu, des cailloux, ah bon, et des pièces de 1 franc. Vous n'avez rien vu d'autre? Non, je n'ai rien vu d'autre. Pourquoi? Eh bien parce qu'ils avaient les yeux rivés sur leurs cailloux, ils ne voyaient plus que ça. Alors que ma sœur, elle dit, on va laisser chercher les enfants. Elle dit, je veux voir autre chose. Elle voulait voir la chaîne des montagnes. Elle voulait voir la beauté des couleurs. Et à un moment donné, elle a trouvé un endroit où il y avait 7 fleurs différentes sur un même endroit. Il y avait des gentianes et des crocus, il y avait des orchidées, il y avait des marguerites, je ne sais pas ce qu'il y avait encore, mais 7 ou 8 fleurs différentes. Elle a dit, c'était vraiment très joli. Elle a pris une photo de tout ça, et puis il y avait le massif des Aravis, la chaîne des Aravis en face, parfois à certains endroits dans le brouillard, et il dit c'était un panorama splendide. Les autres, ils n'avaient vu que des cailloux. Et cela m'a illustré la situation ou l'attitude que nous prenons souvent dans la vie. Nous voyons que l'immédiat. Alors on est arrivé sur nos cailloux pour ramasser quelques sous, mais on ne voit pas la beauté des couleurs et la phase finale de notre histoire. Et là, ici, dans ces deux chapitres d'Apocalypse, Dieu nous livre la fresque finale de notre vie. Et c'est celle-là qui compte. Alors quand le matin, je me réveille, je le fais, c'est vrai. Je dis, Seigneur, merci, j'ai passé une bonne nuit. C'est une grâce, c'est une faveur de ta part, parce qu'il y en a qui ont mal dormi cette nuit. Je te remercie parce que tu me donnes la santé, l'équilibre psychique. Je crois que je raisonne assez clairement. Hein, ça n'a pas commencé encore à avoir des interférences. Je te remercie parce que tu m'as sauvé. Tu m'as aimé, tu as donné ta vie sur la croix pour moi, et je suis ton enfant. Je te remercie parce que j'ai reçu la puissance de résurrection.
et je vais ressusciter avec toi, peut-être aujourd'hui, peut-être demain, je n'en sais rien. Mais ce qui est une certitude, c'est que je suis marqué dans le livre de vie. Tu as marqué mon nom dans ce livre. Je peux me réjouir. Tu as pardonné mon péché. Tu vas pourvoir à tous mes besoins, à ceux de ma femme, de mes enfants. Tu vas me donner le travail. Tu vas me donner les moyens matériels. Tu vas me conduire. Tu vas être avec moi si je connais le désert aujourd'hui. Si je connais des moments difficiles. Si je dois piloter à vue parce qu'on a le brouillard. Alors on ne voit pas à un kilomètre et il faut réduire l'allure. Mais je sais que tu seras avec moi. Et je sais que le chemin par lequel je vais passer aujourd'hui ne va pas me conduire dans une impasse. Je sais que même si le sentier se rétrécit, il y aura un passage, de toute manière. Je sais que tu vas m'accompagner, tu vas me conseiller, tu vas me guider, etc. Et que le meilleur est encore devant. Je sais qu'aujourd'hui, ça va être la plus belle journée de ma vie. Et aujourd'hui, pour moi, c'est la plus belle journée de ma vie. Parce qu'elle me rapproche du grand jour où je verrai le Seigneur face à face. Et voilà mon espérance. Voilà ma dynamique. Je me réjouis de voir ma femme et mes enfants, c'est sûr. Mais si ça, c'est le but, c'est regarder les cailloux uniquement. Parce que je ne vois pas la fin. Mais c'est lorsque je vois la fin que toute chose, dans le moment présent, prend une signification.

Psaume 101 de David, psaume. Je chanterai la bonté et la justice, c'est à toi, Éternel, que je chanterai. Je prendrai garde à la voie droite, quand viendras-tu à moi? Je marcherai dans l'intégrité de mon cœur au milieu de ma maison. Je ne mettrai rien de mauvais devant mes yeux. Je hais la conduite des pécheurs, elle ne s'attachera point à moi. Le cœur pervers s'éloignera de moi, je ne veux pas connaître le méchant. Celui qui calomnie en secret son prochain, je l'anéantirai. Celui qui a des regards hautains et un cœur enflé, je ne le supporterai pas. J'aurai les yeux sur les fidèles du pays pour qu'ils demeurent auprès de moi. Celui qui marche dans une voie intègre sera mon serviteur. Celui qui se livre à la fraude n'habitera pas dans ma maison. Celui qui dit des mensonges ne subsistera pas en ma présence. Chaque matin, j'anéantirai tous les méchants du pays, afin d'exterminer de la ville de l'Éternel tous ceux qui commettent l'iniquité.

Je suis née, j'ai vécu en Algérie, dans une famille musulmane. Mon père était musulman. Tout mon entourage était musulman. Je partais à l'école, donc j'apprenais l'islam, les sourates coraniques, et que je connaissais par cœur. Mais en fait, je me posais beaucoup de questions, parce qu'entre-temps, maman, je la voyais qu'elle priait le Seigneur Jésus, et je ne savais pas qu'est-ce qui était la vérité. Est-ce que c'était le Seigneur Jésus ou c'était Mohammed? Et donc, toute petite déjà, je cherchais la vérité. Et en grandissant, j'étais quand même très très attirée par l'islam, parce que malgré tout, on parle d'un islam de tolérance, un Dieu de tolérance, d'amour, qui aime les mamans, qui aime les femmes, parce qu'elles celles qui portent la vie. Et en fait, j'étais très très intriguée. Et jusqu'au jour où j'étais en train de prier justement, et j'ai vu, il y avait des personnes autour de moi qui étaient chrétiennes, et ce jour-là, elles avaient vécu des miracles. En fait, j'avais vu une personne qui était malade, le médecin l'avait condamnée. Et quand elle avait prié Seigneur Jésus, elle était complètement guérie. Et quand elle est repartie chez le médecin lui a dit « Écoutez, on comprend rien, vous êtes complètement guérie. » Et devant moi, il y avait une autre dame qui avait eu un bras beaucoup plus court que l'autre. Et devant nos yeux, il y avait son bras qui s'allongeait. Et elle disait « C'est incroyable, mon bras s'est allongé et tout ça. » Alors j'ai commencé à croire quand même que effectivement Dieu est vivant. Et à travers Jésus, il fait des miracles, comme quand Jésus était sur terre. Et dans mon cœur, effectivement, il y avait quand même un trouble, parce que la chose que je n'arrivais pas à accepter, c'est que Dieu avait un fils. Mais surtout, nous, on sait très bien, on savait très bien que dans l'islam, pour accéder au paradis, il fallait faire beaucoup de bien. Et qu'on avait deux anges, donc un ange du côté sur notre épaule droit qui écrivait les bonnes actions, et un autre ange sur le côté gauche qui écrivait les mauvaises actions. Et quand on arrivait devant Dieu, effectivement, il allait faire une balance entre les deux, et puis cela pourra juger en fait notre future éternité. Mais on n'était jamais sûr si on allait mourir ou vivre. Et pendant une semaine, j'étais troublée jusqu'au jour où je me suis mise à prier en sortant de l'école un peu plus tôt, j'étais au lycée, et je suis sortie, arrivée à la maison, et je priais, et là j'entends le Seigneur Jésus, maintenant que j'appelle Seigneur Jésus, mais à l'époque c'était Jésus qui me parlait, et qui me disait « Je suis Jésus-Christ, je suis le Fils de Dieu, je suis le chemin, la vérité et la vie, et nul n'ira au Père que par moi ». Donc il m'a dit ana huwa tariq al hayat wal haqq. Et pour moi c'était waouh, comment c'est pas possible, il y a que Jésus, il y avait que Dieu qui pouvait me répondre, parce que c'était en moi, c'est dans mon cœur, j'étais troublée. Et à partir de ce moment-là, j'étais complètement convaincue que Jésus était le Fils de Dieu et que pouvait pas accéder justement au paradis que par Jésus-Christ. Et c'est là où j'ai compris que finalement, il y avait un espoir pour nous qui ne savons pas vraiment où nous allons finir notre éternité. Et Jésus était vraiment l'espoir. Moi, j'avais pas de Bible, je ne connaissais pas ce verset, je ne pouvais pas l'inventer. Mais quelques années plus tard, il y a un frère qui vit en Algérie et qui m'a offert cette Bible, et je suis tombée sur ce verset-là et je me suis dit, c'est pas possible, Seigneur, vraiment, tu es grand. Et c'est là où vraiment l'espoir est né dans mon cœur. Et bien sûr, j'ai pas pu m'en empêcher que de parler autour de moi, parce que justement, je sais que quand je vais partir, je sais que je serai auprès de lui pour l'éternité.

guise de concert de musique classique cette fois, Wolfgang Amadeus Mozart, ce compositeur du XVIIIe siècle, 1756-1791, concerto pour basson, KV-191 en si bémol majeur. Le basson, c'est un instrument à vent de la famille des bois, fait de deux tubes de bois parallèles, d'érable ou de palissandre, adaptés à une culasse qui les met en communication de sorte qu'ils forment un seul tuyau sonore continu. L'orchestre symphonique Bamberger, à la baguette Theodor Guschelbauer. 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

Après de bonnes nouvelles, votre concert de musique classique, vous écoutez le concerto pour basson en si bémol majeur, KV-191 de Wolfgang Amadeus Mozart. Allegro, Andante ma adagio. Et voici Rondo Tempo Diminuetto. La baguette Theodor Goschelbauer, orchestre symphonique de Bamberger. 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

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C'était le concerto pour basson, KV-191 en si bémol majeur, de Wolfgang Amadeus Mozart. Mozart qui écrivit ce concerto en 1775, alors qu'il n'avait même pas 20 ans. Il avait reçu du baron von Durnitz la commande de 3 concertos pour basson. Seul nous est parvenu celui-ci en si bémol majeur, où le jeune musicien exploite avec beaucoup d'élégance un instrument auquel, depuis Vivaldi, très peu de compositeurs s'étaient intéressés en tant que soliste. 2 ans plus tard, c'est-à-dire en 1777, à l'intention du hoboïste salzbourgeois Giuseppe Ferlandis, Mozart écrivit le concerto pour hautbois en ut majeur, KV-271. C'est la flûte qui a popularisé cette partition à travers une transcription en ré majeur, connue sous le nom de Köchel 314. Mais aucun doute n'est là-dessus permis. Elle appartient bien au bois. À la baguette, Jean-Pierre Rampal. L'orchestre de chambre anglais, The English Chamber Orchestra, concerto pour au bois, KV-314 en ut majeur. Au bois, Pierre Loup. 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

0: vos nouvelles, votre concert de musique classique. C'était le premier mouvement du concerto pour hautbois KV-314 en ut majeur de Wolfgang Amadeus Mozart. Nous continuerons tout de suite après ce petit message inspiré par la Bible. 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
1: Les fleurs du bien. Car voici, l'hiver est passé, les fleurs paraissent sur la terre. Cantique des Cantiques, chapitre 2, versets 11 et 12. Donc, Dieu nous le dit avec des fleurs, messagères silencieuses de ses perfections, elles commencent à éclore, innombrables et multicolores, sur une terre hier encore couverte de désolation. Elles se montrent belles, variées, parfumées, comme pour nous dire à leur manière que les temps rigoureux ne sont pas éternels, non plus que les souffrances de l'existence. Dieu a toujours le dernier mot, celui de la résurrection et de la vie. Où trouver ce mot, cette parole consolante, encourageante, triomphante? Ta parole est un beau jardin, en gerbes embaumées, j'y moissonne chaque matin des fleurs par toi semées, disait le poète chrétien. Promenons-nous donc dans cet Éden spirituel. Les promesses divines jaillissent là, dans la fraîcheur de leur beauté et dans leur puissance, aussi nombreuses que les fleurs des champs. La mort et la résurrection de Christ nous en garantissent la véracité. Cueillons ces dons précieux et notre vie en sera embellie. Les bourgeons se voient sur la terre de la grâce, comme les prémices de notre relèvement. La fécondité bondit d'une terre que l'on croyait vaincue par la mort. Courons donc vers le Seigneur de la vie. Le désert et le pays aride se réjouiront, la solitude s'égaiera et fleurira comme un narcisse. Elle se couvrira de fleurs et tressaillira de joie avec chants d'allégresse et cris de triomphe. Même un temps de disette matérielle, permis par Dieu pour notre éducation, sera suivi d'abondantes bénédictions. L'anémone écarlate de la montagne des béatitudes prêche la fidélité du Dieu qui pourvoit à tous nos besoins. Cette fleur magnifique, déroulant un tapis de pourpre sauvage sur le flanc des coteaux de Galilée, faisait pâlir la gloire de Salomon. Ne nous inquiétons pas en ce jour au sujet d'un vêtement. Dieu sait que nous en avons besoin. Paul apprit à être exposé au froid, mais pas toujours. Il eut, en d'autres circonstances, un manteau. Jésus fut dépouillé de sa tunique pour que nous soyons vêtus. Regardons le lys. Dieu tient parole. Cette lecture est tirée du livre Un amour de printemps, écrit par le pasteur Paul Balière.

Radio Nouvelle, votre concert de musique classique, c'était le deuxième mouvement du concerto pour hautbois, KV 314 en ut majeur de Wolfgang Amadeus Mozart. Nous continuons avec Rondo Allegretto, le dernier mouvement de ce concerto. À la baguette, Jean-Pierre Rampal, au hautbois, Pierre Pierlot. 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

de bonnes nouvelles, votre concert de musique classique, c'était le dernier mouvement du concerto pour hautbois KV 314 en ut majeur de Wolfgang Amadeus Mozart, Rondo Allegretto. Nous continuons avec une partie du concerto pour clarinette en la majeur, adagio, suivi du rondo. Jean-François Paillard à la baguette, orchestre de chambre de Jean-François Paillard à la clarinette, Jacques Lancelot.

Sur la Terre, nous ne sommes que des économes, c'est-à-dire des gérants. Ce que nous avons ne nous appartient pas, ni nos dons en santé, en intelligence, en possibilités diverses, ni ce que nous avons hérité de nos parents, ni ce que nous avons acquis par notre travail et la collaboration de beaucoup d'autres. Rien ne nous appartient. Tout ce que nous avons nous est prêté. Tout cela nous est remis pour que nous l'utilisions pour notre propre bien, sûrement, mais aussi pour celui des autres. Tout ce que nous avons est un prêt dont nous aurons fatalement alors à rendre compte à celui qui nous les prête. Le maître, qui nous confie un, deux ou cinq talents, nous fait entièrement confiance. Il nous laisse la plus grande liberté d'administration. Nous sommes absolument libres de faire ce que nous voulons, de ce qu'il nous donne, c'est vrai. Mais ce qu'il voudrait entre lui et nous, c'est un lien de reconnaissance et d'amour, une fidélité qui jaillisse chaque jour à nouveau d'un cœur entièrement dévoué. Car ce que nous pouvons lui offrir n'est qu'une infime part de ce que nous avons reçu de lui. Alors appliquons-nous à répondre par un entier dévouement à la confiance qu'il nous fait. Il en sera sûrement lui-même heureux et vous-même très heureux.

0: Ayant convoqué les 12, il leur donna puissance et pouvoir sur tous les démons et sur les maladies pour les guérir. Et il les envoya proclamer le royaume de Dieu et faire des guérisons. Il leur dit,
1: « Ne prenez rien pour la route, ni bâton, ni besace, ni pain, ni argent. N'ayez pas non plus chacun deux tuniques. En quelque maison que vous entriez, demeurez-y et partez de là. Quant à ceux qui ne vous accueilleront pas, sortez de cette ville et secouez la poussière de vos pieds en témoignage contre eux. »
0: Étant parti, il passait de village en village, annonçant la bonne nouvelle et faisant partout des guérisons. Hérode, le tétrarque, apprit tout ce qui se passait, et il était fort perplexe, car certains disaient « C'est Jean qui est ressuscité d'entre les morts. » Certains, c'est Élie qui est reparu. D'autres, c'est un des anciens prophètes qui est ressuscité. Mais Hérode dit « Jean, moi, je l'ai fait décapiter. Quel est-il donc celui dont j'entends dire de telles choses ?» Et il cherchait à le voir.
2: À leur retour, les apôtres lui racontèrent tout ce qu'ils avaient fait. Les prenant alors avec lui, il se retira à l'écart vers une ville appelée Bethsaïde. Mais les foules, ayant compris, partirent à sa suite. Il leur fit bon accueil, leur parla du royaume de Dieu et rendit la santé à ceux qui avaient besoin de guérison. Le jour commença à baisser. S'approchant, les 12 lui dirent
0: « Renvoie la foule afin qu'ils aillent dans les villages et fermes d'alentour pour y trouver logis et provisions, car nous sommes ici dans un endroit désert. »
2: Mais il leur dit
1: « Donnez-leur vous-même à manger. »
2: Ils dirent
0: « Nous n'avons pas plus de 5 pains et 2 poissons, à moins peut-être d'aller nous-mêmes acheter de la nourriture pour tout ce peuple. »
2: Car il y avait bien 5000 hommes. Mais il dit à ses disciples
1: « Faites-les s'étendre par groupe d'une 50aine. »
2: Ils agirent ainsi et les firent tous s'étendre. Prenant alors les 5 pains et les 2 poissons, il leva les yeux au ciel, les bénit, les rompit, et il les donnait aux disciples pour les servir à la foule. Ils mangèrent et furent tous rassasiés, et ce qu'ils avaient eu de reste fut emporté. 12 couffins de morceaux.

0: Et il advint, comme il était à prier seul, n'ayant avec lui que les disciples, qu'il les interrogea en disant
1: « Qui suis-je au dire des foules ?»
0: Ils répondirent « Jean le Baptiste, pour d'autres Élie, pour d'autres un des anciens prophètes et ressuscité. »
1: « Mais pour vous, qui suis-je ?»
0: Pierre répondit « Le Christ de Dieu. » Mais lui le rejoignit et prescrivit de ne le dire à personne.
1: « Le Fils de l'homme doit souffrir beaucoup, être rejeté par les anciens, les grands prêtres et les scribes, être tué, et le troisième jour, ressuscité. »
0: Et il disait à tous,
1: « Si quelqu'un veut venir à ma suite, qu'il se renie lui-même, qu'il se charge de sa croix chaque jour, et qu'il me suive. » Qui veut en effet sauver sa vie la perdra, mais qui perdra sa vie à cause de moi, celui-là la sauvera. Que sert donc à l'homme de gagner le monde entier s'il se perd ou se ruine lui-même? Car celui qui aura rougi de moi et de mes paroles, de celui-là le Fils de l'homme rougira, lorsqu'il viendra dans sa gloire et dans celle du Père et des saints anges. Je vous le dis vraiment, il en est de présents ici même qui ne goûteront pas la mort avant d'avoir vu le royaume de Dieu.
2: Or, il advint, environ 8 jours après ces paroles, que prenant avec lui Pierre, Jean et Jacques, il gravit la montagne pour prier. Et il advint, comme il priait, que l'aspect de son visage devint autre, et son vêtement d'une blancheur fulgurante. Et voici que 2 hommes s'entretenaient avec lui, c'était Moïse et Élie, qui, apparus en gloire, parlaient de son départ qu'il allait accomplir à Jérusalem. Pierre et ses compagnons étaient accablés de sommeil. S'étant bien réveillés, ils virent sa gloire et les 2 hommes qui se tenaient avec lui. Et il advint, comme ceux-ci se séparaient de lui, que Pierre dit à Jésus
0: « Maître, il est heureux que nous soyons ici. Faisons donc 3 tentes, une pour toi, une pour Moïse et une pour Élie. »
2: Il ne savait ce qu'il disait. Et pendant qu'il disait cela, survint une nuée qui les prenait sous son ombre, et ils furent saisis de peur en entrant dans la nuée. Et une voix partit de la nuée qui disait
0: « Celui-ci est mon fils, l'élu, écoutez-le. »
2: Et quand la voix eut retenti, Jésus se trouva seul. Pour eux, ils gardèrent le silence et ne rapportèrent rien à personne en ces jours-là de ce qu'ils avaient vu. Or, il advint le jour suivant, à leur descente de la montagne, qu'une foule nombreuse vint au-devant de lui. Et voici qu'un homme de la foule s'écria « Maître, je te prie de jeter les yeux sur mon fils, car c'est mon unique enfant. » Et voilà qu'un esprit s'en empare. Et soudain il crie, le secoue avec violence et le fait écumer, et ce n'est qu'à grand-peine qu'il s'en éloigne, le laissant tout brisé. J'ai prié tes disciples de l'expulser, mais ils ne l'ont pu.
3: Engeance incrédule et pervertie! Jusque à quand serai-je auprès de vous, et vous supporterai-je? Amène ici ton fils.
2: Celui-ci ne faisait qu'approcher, quand le démon le jeta à terre et le secoua violemment. Mais Jésus menaça l'esprit impur, guérit l'enfant et le remit à son père. Et tous étaient frappés de la grandeur de Dieu. Comme tous étaient étonnés de tout ce qu'il faisait, il dit à ses disciples
1: « Vous, mettez-vous bien dans les oreilles les paroles que voici. Le Fils de l'homme va être livré aux mains des hommes. »
2: Mais ils ne comprenaient pas cette parole. Elle leur demeurait voilée pour qu'ils n'en saisissent pas le sens, et ils craignaient de l'interroger sur cette parole. Une pensée leur vint à l'esprit. Qui pouvait bien être le plus grand d'entre eux? Mais Jésus, sachant ce qui se discutait dans leur cœur, prit un petit enfant, le plaça près de lui et leur dit
1: « Quiconque accueille ce petit enfant à cause de mon nom, c'est moi qui l'accueille. » Et quiconque m'accueille, accueille celui qui m'a envoyé. Car celui qui est le plus petit parmi vous tous, c'est celui-là qui est grand. »
2: Jean prit la parole et dit,
0: « Maître, nous avons vu quelqu'un expulser des démons à ton nom, et nous voulions l'empêcher parce qu'il ne te suit pas avec nous. »
2: Mais Jésus lui dit,
1: « Ne l'en empêchez pas, car qui n'est pas contre vous

0: Or, il advint, comme s'accomplissait le temps où il devait être enlevé, qu'il prit résolument le chemin de Jérusalem et envoya des messagers en avant de lui. S'étant mis en route, ils entrèrent dans un village samaritain pour tout lui préparer. Mais on ne le reçut pas, parce qu'il faisait route vers Jérusalem. Ce que voyant, les disciples Jacques et Jean dirent « Seigneur, veux-tu que nous ordonnions au feu de descendre du ciel et de les consumer ?» Mais se retournant, il les réprimanda et ils se mirent en route pour un autre village. Et tandis qu'ils faisaient route, quelqu'un dit en chemin « Je te suivrai où que tu ailles. » Jésus lui dit
1: « Les renards ont des tanières et les oiseaux du ciel ont des nids. Le Fils de l'homme, lui, n'a pas où reposer la tête. »
0: Il dit à un autre,
1: « Suis-moi. »
0: Celui-ci dit, « Permets-moi de m'en aller d'abord enterrer mon père. » Mais il lui dit,
1: « Laisse les morts enterrer leurs morts. Pour toi va-t-on annoncer le royaume de Dieu. »
0: Un autre encore dit, « Je te suivrai, Seigneur, mais d'abord permets-moi de prendre congé des miens. » Mais Jésus lui dit,
1: « Quiconque a mis la main à la charrue et regarde en arrière est impropre au royaume de Dieu. »

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0: retrouvons nos amis de la Voix de l'Évangile qui vont nous parler aujourd'hui avec leur invité d'une armée bien particulière. 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

0: réalisé par Cornbeau à la technique. Bonjour à vous, chers amis à l'écoute. Nous vous rejoignons, comme promis, lors de notre dernière émission pour passer, encore une fois, dans votre compagnie, quelques instants autour de la Bible. Il existe une armée qui n'a pas de fusil ni de territoire à défendre. Elle n'a pas de nationalité particulière. Elle ne défile jamais au pas le jour du 14 juillet, mais les enfants la suivent lorsqu'elle marche en fanfare dans les rues de nos villes. Cette armée originale, vous l'avez compris, c'est l'armée du salut. Et c'est Monsieur Bataille, qui occupe la fonction de capitaine dans la ville de Marseille, qui vient aujourd'hui pour nous en parler. Monsieur Bataille, bonjour.
1: Bonjour.
0: Alors, vous avez un nom intéressant pour un salutiste, Bataille. Est-ce que c'est facile à porter lorsqu'on est à l'armée du salut?
1: Ah, c'est un nom prédestiné. Tout à fait, mais pas plus difficile à porter qu'un autre.
0: Très bien, vous avez choisi de nous faire écouter un morceau typiquement salutiste.
1: Oui, c'est tiré d'une comédie musicale, Le sang de l'agneau, écrite par John Gowans et John Larson, qui sont deux officiers de l'armée du salut.
0: Eh bien, juste après ce morceau, vous nous expliquerez tout ce que l'on a toujours voulu savoir sur votre mouvement, mais que nous n'avons jamais osé ou pu demander.

0: Alors, capitaine Bataille, je vais vous demander de sacrifier à la tradition et de bien vouloir vous présenter auprès de nos auditeurs.
1: Eh bien, j'ai 50 ans. Je suis marié, j'ai deux enfants, un grand-fils de 28 ans, une fille de 26 ans. Et depuis pratiquement un an maintenant, nous avons une petite fille qui s'appelle Ludivine et qui a été placée chez nous par décision de justice.
0: Est-ce que votre épouse partage votre vocation d'officier de l'armée du salut ?
1: Tout à fait. N'importe comment, c'est la règle. Un officier de l'armée du salut est obligatoirement marié à une officière de l'armée du salut. Ceci parce que nous partageons le même ministère.
0: Alors, bien sûr, une question que l'on se pose généralement, c'est qu'est-ce que l'armée du salut ? Nous vous voyons en train de faire la collecte sur les trottoirs à l'époque de Noël. Est-ce que vous pouvez nous expliquer ce qu'est finalement l'armée du salut ?
1: L'armée du salut, c'est d'abord un mouvement évangélique. Les hommes et les femmes qui composent l'armée du salut sont des pécheurs sauvés par grâce. C'est-à-dire, sont des hommes et des femmes sauvés par Jésus-Christ, lavés par le sang de l'agneau. Pour ça, le morceau de musique que j'ai choisi tout à l'heure.
0: Très bien, donc vous voulez dire que tous les membres de l'armée du salut sont des chrétiens engagés.
1: Tout à fait.
0: Qui professent cette foi évangélique dont les évangiles nous parlent.
1: Tout à fait.
0: Mais comment est-ce que l'armée du salut s'est constituée? Comment est-ce qu'elle fonctionne? Puisque vous avez des uniformes, vous avez des grades, vous-même vous êtes capitaine. Pouvez-vous nous expliquer son fonctionnement et sa nature?
1: Alors l'armée du salut a vu le jour il y a un peu plus de 120 ans, en Angleterre, fondée par William et Catherine Booth. Et les fondateurs ont donné des grades pour stimuler un petit peu les hommes et les femmes appartenant à ce mouvement. L'uniforme, eh bien, c'est parce qu'à cette époque-là, tout était en uniforme. C'est le début du scoutisme avec Baden-Powell, l'uniforme. Même encore maintenant, vous allez en Angleterre, le club de boule du coin a son uniforme, les lycées ont leur uniforme. Donc, je veux dire, pour la mentalité anglophone, anglo-saxonne, ce n'est pas une hérésie que d'être en uniforme. Et pourquoi ne pas mettre la religion en uniforme? Et dans notre monde actuel, combien de fois des gens catholiques pratiquants me disent « Quel bonheur que vous ayez gardé votre uniforme, vous êtes au moins le signe visible qu'il y a encore des hommes et des femmes de foi dans notre monde. »
0: Alors, l'armée du salut, tout le monde la connaît finalement, mais à quel public s'adresse-t-elle au juste? Quel est son auditoire?
1: À tous les publics, à tous les auditoires. Vous avez fait allusion tout à l'heure aux collectes au moment de Noël. Mais lorsque vous avez un groupe de salutistes en cercle sur une place publique, ils sont pas là pour faire la quête. Ils sont là pour interpeller les gens et pour dire aux hommes, aux femmes, aux enfants qui passent, que faites-vous de Dieu dans votre vie? Quelle est la place, aujourd'hui nous sommes dimanche, c'est dimanche après-midi ou c'est samedi soir, quelle est la place que vous donnez à l'évangile dans votre vie de tous les jours? Et le message de l'armée du salut n'est pas de dire aux gens, vous êtes dans telle église, oh, c'est affreux, vous êtes perdu pour l'éternité, venez chez nous à l'armée du salut, au moins là vous allez être dans la vérité, pas du tout. C'est de dire aux gens, est-ce que vous vivez avec Dieu? Est-ce que vous prenez conscience que ce Dieu vous aime? Si tel est le cas, tant mieux, c'est formidable, c'est merveilleux. Mais si tel n'est pas le cas, sachez que Jésus-Christ est mort pour vous et qu'il est ressuscité pour vous et qu'il y a possibilité d'une vie nouvelle. Et c'est comme cela que moi, j'ai été interpellé il y a plus de 30 ans maintenant par un plein air sur la place publique. J'étais un voyou, j'étais un blouson noir et j'ai rencontré un groupe de jeunes qui m'a interpellé. Et j'ai répondu, et il y a 33 ans que cela dure. Et voilà, et puis c'est formidable.
0: Alors justement, lorsque je vous ai téléphoné en vue de préparer cette émission, vous avez réagi très vivement lorsque je vous ai demandé si l'armée du salut était une œuvre sociale chrétienne. Vous m'avez répondu, non, non, elle est d'abord une œuvre chrétienne sociale.
1: Bien sûr.
0: Pouvez-vous nous expliquer un peu la différence que vous faites dans ces mots?
1: Eh bien, si nous étions une œuvre sociale chrétienne, cela voudrait dire que nous mettons le social en premier, le christianisme en second. Non, nous sommes une œuvre chrétienne. Mais on ne peut pas parler de Dieu à quelqu'un qui a faim et qui a froid. On ne peut pas aller en prison, dire aux prisonniers ou aux femmes détenues que le bon Dieu les aide, et qu'il les aime, et puis lorsqu'ils sortent de prison, c'est plus notre problème. Non. Pour nous, salutistes, l'homme c'est un corps, une âme et un esprit. Pour soigner le corps et l'âme, il faut aussi annoncer l'évangile. Et ça, c'est important. Donc, le fondement de l'armée du salut, la mission première de l'armée du salut, c'est d'annoncer l'évangile. Et ce n'est seulement parce que nous annonçons l'évangile que nous risquons de voir se tourner vers nous des hommes et des femmes. Je vais prendre un exemple très concret, très précis. au début de l'Armée du Salut, une des missions premières, nous n'avions pas de salle de culte, d'où nos fanfares, pour pouvoir accompagner les chants en plein air. Lorsque un alcoolique se convertissait, lorsqu'une prostituée se convertissait, qu'est-ce qu'il fallait faire? Elle acceptait Jésus-Christ comme son sauveur personnel, il acceptait Jésus-Christ comme son sauveur personnel, et il fallait la laisser retourner sur le trottoir, le laisser retourner, lui, à sa bouteille? Non. Alors, les salutistes de l'époque ont créé des maisons d'accueil, et c'est comme cela qu'est née notre œuvre sociale. Mais notre œuvre sociale est née qu'en deuxième, j'allais dire en deuxième main. La première main, c'était d'abord l'annonce de l'évangile, la prédication de l'évangile dans des bistrots, sur des places publiques, dans des cinémas, sous la tente, hein, le cirque. Nos prédécesseurs n'avaient pas peur du ridicule, et j'espère que les salutistes d'aujourd'hui n'ont toujours pas peur du ridicule.
0: Est-ce qu'un salutiste ne se dit pas finalement quand même, au fond de lui-même, qu'il n'est pas possible d'annoncer l'évangile sans tendre la main à l'autre?
1: Tout à fait. Donnez-leur vous-même à manger, a dit le Christ. Donnez-leur vous-même à manger. Et notre œuvre sociale n'est qu'une réponse à cette injonction du Christ lorsqu'il était sur cette terre de donner nous-mêmes à manger à ceux qui se tournent vers nous.
0: Alors, sur vos uniformes, on voit dessiner un S. Et j'ai entendu dire que chez vous, il y avait le slogan des 3 S. Pouvez-vous expliquer à nos auditeurs ce qu'est ce slogan des 3 S?
1: Le slogan des 3 S n'a rien à voir avec les S que nous portons sur notre col.
0: Ah bon?
1: Le slogan, c'est soupe, savon, salut. Soupe, savon, salut.
0: 3 S.
1: 3 S. Et les S que nous portons sur nos cols, c'est tout un programme. Cela veut dire sauver par Jésus-Christ pour servir Jésus-Christ. Sauver pour servir.
0: Eh bien, monsieur Bataille, merci pour vos réponses et nous aurons le plaisir de vous accueillir bientôt pour d'autres émissions. D'ici là, eh bien, à bientôt.
1: À bientôt.

C'était Monsieur Alain Bataille, capitaine de l'armée du salut à Marseille, et juste après, un extrait du dernier album de Dany et Moïse, Jésus l'a fait. Eh bien, avant de rendre l'antenne, je rappelle qu'il est toujours possible de nous écrire, soit pour réagir à cette émission, soit pour nous demander un exemplaire de la brochure gratuite du jour, dont le titre est « La nouvelle vie en Christ ». La nouvelle vie en Christ. Il s'agit d'une petite brochure qui regroupe différents textes bibliques sur différents thèmes. Voici donc notre adresse. La Voix de l'Évangile, 13 202 Marseille. La Voix de l'Évangile, 13 202 Marseille. Vous pouvez aussi nous téléphoner aux heures de bureau au 42 22 43 55. 42 22 43 55. L'heure, c'est le moment de se séparer. Je vous donne rendez-vous pour une prochaine émission. D'ici là, portez-vous bien. À très bientôt. Au revoir.

Oui, vous l'aurez reconnu, c'était La Belle Voix de Martine Harbour, tirée de l'album de la famille Harbour, Histoire d'amour, nos amis québécois. Tout de suite sur Radio Bonne Nouvelle, Parole de vie, avec un sujet qui nous concerne tous, encore aujourd'hui, notre santé mentale.

Vous écoutez Paroles de vie, soyez les bienvenus. Voici pour commencer 36 secondes de musique et de paroles qui trahissent un mal-être et

C'était Niagara, je ne suis pas comprise, j'aime parler de travers et me rouler par terre. Bref, docteur, qu'est-ce qu'on peut faire? Le docteur pour nous ce matin, c'est Daniel Dejardin. Il s'interroge sur la place de l'homme dans l'univers, sur les raisons qui le font vivre et sur les philosophies qu'il s'érige en confortable appui mental. Daniel Dejardin nous dira s'il peut exister une psychiatrie chrétienne. Farid Djilani a lu son exposé.

La philosophie contemporaine se penche particulièrement sur la signification interne des choses et des phénomènes. L'homme apparaît comme donateur de sens. C'est l'homme qui éclaire la signification, l'orientation, la direction de sa propre vie. Tout le courant existentialiste, dont vous avez certainement entendu parler avec Camus, Sartre, etc., a mis au centre de ses recherches l'existant humain, l'homme, et il a donné au sens une place privilégiée. Il fallait que l'homme donne un sens à sa vie. Au-delà des cercles philosophiques ou psychopathologiques, pointe une pensée où s'efface de nos jours l'homme, sujet universel, donateur de sens. Le réel apparaît tissé de règles et de structures qui le dominent et où disparaît l'homme, l'essence humaine, créée à l'image de Dieu, faite de liberté, de sens, capable de choix personnel. C'est ceci qui est en cause aujourd'hui. Un deuxième danger qui nous semble aujourd'hui menacer le champ psychiatrique, en dehors de ses considérations philosophiques et de leur incidence sur la psychothérapie, c'est l'invasion des courants biologiques et comportementalistes. Quand on nous annonce triomphalement que l'on a découvert le gène de l'alcoolisme, que l'on peut réduire la dépression à un déficit en neuromédiateurs, je crains à nouveau pour l'homme. Son identité disparaît, il est manipulé par ses gènes, par la biologie moléculaire. Comme l'écrivait l'éditorialiste d'une revue récente de psychiatrie, l'homme, après avoir été insensé, puis aliéné, névrosé, puis neuronal, devient digital, c'est-à-dire soumis à toutes les techniques d'investigation assistées par ordinateur. Ne risquons-nous pas de réduire le comportement humain à des enjeux moléculaires ? Je tremble quand je découvre la pensée jusqu'au boutiste de Jean-Pierre Changeux, cet homme qui a écrit « Dans l'homme neuronal », c'est le titre de son ouvrage, « Les possibilités combinatoires liées au nombre et à la diversité des connexions du cerveau de l'homme paraissent effectivement suffisantes pour rendre compte des capacités humaines. Le clivage entre activité mentale et neuronale ne se justifie plus. Désormais, à quoi bon parler d'expression ? Autrement dit, il réduit l'homme, comme le titre de son ouvrage l'indique, l'homme neuronal, il réduit l'homme à un pur cerveau, à une pure mécanique. » Mais comme nous le montre la réalité de la maladie, la souffrance psychique brise tous ces triomphalismes. Bien sûr, la recherche est fondamentale. Comme le souligne très justement un auteur dans son excellent ouvrage intitulé « Les jardiniers de la folie », beaucoup de grandes découvertes médicales qui ont eu des conséquences thérapeutiques sont dues à des observations cliniques faites sans a priori et sans contrainte. Un des meilleurs exemples les plus récents est l'utilisation de la carbazépine comme normothermique très utile pour la prévention des rechutes maniaco-dépressives. Cherchons, oui, mais que l'atome ne nous cache pas la condition de l'homme dans sa souffrance. C'est tellement moins dérangeant de prendre un médicament ou de dresser un comportement plutôt que de s'interroger sur le sens d'une conduite à la lumière d'une personnalité. Je me souviens de cette mère rencontrée lors d'une contre-visite en pédiatrie. Elle avait entendu parler d'une possible hypoglycémie pour sa fille, avec qui elle entretenait des relations extrêmement difficiles. Elle disait « Oh, combien j'aimerais que ce soit de l'hypoglycémie !» Le sucre s'équilibre assez bien, pensait-elle. Mieux, en tout cas, que ses relations avec sa fille.

En conséquence, et après tous ces détours, faut-il inventer une psychiatrie chrétienne? Je répondrai d'emblée que je ne le crois pas. Il ne semble pas qu'il existe un savoir spécifique chrétien ou christianisé du psychisme. De même, il n'existe pas de pédiatrie chrétienne ou de mathématiques chrétiennes. Mais en conscience, nous avons à nous situer face à des modèles théoriques de compréhension que nous propose l'histoire de la discipline et les recherches d'aujourd'hui, autant neurobiologiques que psychopathologiques. Ne soyons pas dupes, notre approche de la souffrance n'est jamais neutre, elle se fait toujours à travers le prisme déformant mais nécessaire du savoir, et je crois que nous avons toujours eu dans nos milieux médicaux une crainte par rapport à nos modèles conceptuels. Ainsi, si on critique beaucoup les milieux psychiatriques pour leur a priori théorique, je crois que nous nous singularisons plutôt par un a priori sur la psychiatrie. Pourtant, en psychiatrie, on ne peut pas se contenter d'une approche intuitive, avec une amitié qui, de surcroît, pourrait tout guérir. Nous avons besoin d'une connaissance médicale, psychiatrique, et d'une expérience que forge la pratique pour exercer honnêtement ce métier. Je ne crois pas qu'il soit justifié d'inventer une psychiatrie chrétienne, car le risque de confusion entre les différents niveaux d'interprétation que j'avais rappelé précédemment serait trop grand. Comme nous l'avons déjà souligné, le passage se fait vite entre le psychique et le spirituel. Cependant, je crois fondamentalement à l'identité du psychique, sain ou souffrant, qui est une réalité nécessitant des soins spécifiques. Et c'est pour l'avoir nié que bien des chrétiens se sont emmurés dans une auto-culpabilité sans répit. Tel ce chrétien dépressif que je connais, et qui probablement développait une psychose maniaco-dépressive de forme monopolaire, avec des rechutes uniquement sur le mode dépressif, et qui trouva pour seule consolation le conseil de chers amis chrétiens, qui disaient « rechercher le péché de sa vie ». Il lui fallait donc se repentir du péché inconnu pour voir fondre le symptôme. On peut imaginer les dégâts que ce raisonnement peut causer dans les consciences. Et même si le psychiatre n'est pas renié, le danger d'en faire l'autre ami, l'autre pasteur, lui refusant ainsi sa spécificité et la spécificité de son domaine. En revanche, je dis oui à une pratique chrétienne de la psychiatrie, c'est-à-dire une psychiatrie qui ne fait pas l'économie de l'histoire des recherches antérieures de la spécialité. Oui à une psychiatrie qui prend le risque d'un choix théorique mais en restant critique par rapport à ce modèle. Une psychiatrie qui sait utiliser cet outil de compréhension sans pour autant valider toute la philosophie de l'homme qui la sous-tend. Cela nécessite un travail d'accommodation permanent entre la réalité de la souffrance d'une part et la pensée biblique d'autre part. Mais gardons-nous d'adorer la théorie, car nous risquerions de ne plus voir la souffrance.

0: préparant cette causerie, il m'est venu l'image d'un manteau. On pourrait comparer le savoir psychiatrique à un grand manteau de plusieurs pièces. Une étoffe s'appelle la psychanalyse, l'autre la biologie, l'autre encore le comportement, etc. Pour que le manteau tienne au corps, ne flotte pas et protège, il doit être tenu par la ceinture de la vérité. Que la parole de Dieu saigne nos reins, donne cohésion à notre compréhension, purifie nos pensées. Je dis aussi oui à une psychiatrie sans œillères, qui sait replacer son champ d'étude dans l'univers création de Dieu. En tant que chrétien, croire qu'en Dieu se résume toute la connaissance, toute la sagesse, c'est confesser la seigneurie de Christ sur tous les savoirs. Un auteur comme Francis Schaeffer a bien montré comment, à travers l'histoire des sciences, l'esprit de l'homme s'est progressivement détaché de l'empreinte biblique. Puisse le Seigneur susciter des hommes qui, tel Schaeffer, aujourd'hui disparu, se placent au bout du quai pour scruter le mouvement des courants dans la météorologie des idées. Schaeffer explique bien pourquoi ce Dieu qui n'est pas en tout a à nous apprendre sur tout, car toutes choses ont été créées par un Dieu à la fois infini et personnel. Dieu créa le monde en dehors de lui-même, c'est pourquoi le monde est une réalité objective, soumise à un développement historique, ayant ses causes et ses effets. L'histoire de l'univers est donc bien une réalité, et le moi en est une autre. L'univers et la personne humaine sont d'authentiques créations. La Bible affirme que l'homme a été créé à l'image de Dieu. Adam a dû nommer les espèces. Interroger cet univers est sûrement une des plus nobles vocations de l'homme. Chercher à jeter quelques lumières dans le psychisme humain n'est pas plus illégitime qu'étudier la relativité ou la structure des gaz rares. Ces espaces obéissent à des règles universelles qui dépassent le clivage chrétien-non-chrétien et intéressent toutes les créatures de Dieu. C'est pas parce que nous connaissons l'origine créationnelle de ces choses que nous avons le monopole des recherches ou que nous pourrions prétendre au droit de réécrire la science. Sachons, dans les disciplines qui nous sont propres, utiliser les connaissances que nous offrent les chercheurs en psychologie, en neurologie, en psychopharmacologie, sous l'autorité de Dieu et dans un esprit de service à la rencontre de l'autre. Une psychiatrie n'a pas peur d'une vraie rencontre. Je crois de plus en plus qu'au-delà de sa compétence professionnelle, les qualités humaines du psychiatre ont une grande importance. La psychiatrie à laquelle je crois ne nie pas l'importance des recherches, tant psychopathologiques que biologiques. Elle croit à la dignité de l'homme, porteur de valeurs, capable de donner sens à sa vie et à l'existence. Et enfin, je crois à une psychiatrie qui, au-delà des soins, au psychisme souffrant, sait que Dieu seul peut restituer à l'homme le vrai sens de la vie. Et en terminant, je citerai ce cri d'un psychanalyste viennois contemporain, Viktor Frankl, qui écrit ceci: « Si dans le monde viennois contemporain de Freud, on avait refoulé la sexualité, on a aujourd'hui refoulé le sens de la vie. Il faut aider nos contemporains à en retrouver le chemin. »
1: Salomon et Job ont le mieux connu et le mieux parlé de la misère de l'homme. L'un le plus heureux et l'autre le plus malheureux. L'un connaissait la vanité des plaisirs par expérience, l'autre la réalité des maux.
2: C'est le philosophe et scientifique chrétien Pascal qui, dans ses pensées, s'exprimait ainsi. Salomon et Job ont retrouvé le chemin qui mène à Dieu au travers même de la souffrance. Nous entendons pour terminer le pari, ce n'est pas celui de Pascal, mais celui du groupe Ella.

est temps de se quitter. Notez notre adresse si vous voulez nous écrire. Parole de vie, boîte postale 502 75 666 Paris. Je répète, parole de vie, boîte postale 502 75 666 Paris. Au revoir et à bientôt.

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Oui, c'était sur Radio Bonnevel, les mains magiques de Ferranté Tascher avec un morceau très célèbre, Feelings. Ferranté Tascher était très célèbre et jouait souvent en duo outre-Atlantique il y a quelques années de cela. Visa, un groupe bien français avec une promesse de Dieu. Je serai là toujours. Radio Bonnevel, tout de suite après votre émission avec le pasteur Kayayan, Perspective réformée.

Chers auditeurs, vous écoutez Perspective réformée du pasteur Kayayan. Voici un texte de l'Évangile selon Luc au sujet de la conversion. Il s'agit de la parabole de l'enfant prodigue racontée par Jésus-Christ. Un homme avait deux fils. Le plus jeune dit à son père, « Mon père, donne-moi la part de bien qui doit me revenir. » Le père leur partagea son bien. Peu de jours après, le plus jeune fils, ayant tout ramassé, partit pour un pays éloigné, et il y dissipa son bien en vivant dans la débauche. Après qu'il eut tout dépensé, une grande famine survint dans le pays, et il commença à être dans l'indigence. Alors il s'en alla, se mit au service d'un des habitants du pays, qu'il envoya dans ses champs pour paître les pourceaux. Il eut bien voulu se rassasier des caroubes que les pourceaux mangeaient, mais personne ne les lui en donnait. Étant donc rentré en lui-même, il se dit, « Combien de gens au gage de mon père ont du pain en abondance, et moi ici je meurs de faim. Je me lèverai, j'irai vers mon père, et je lui dirai, « Mon père, j'ai péché contre le ciel et contre toi, et je ne suis plus digne d'être appelé ton fils. Traite-moi comme l'un de tes mercenaires. » Il se leva donc et alla vers son père, et comme il était encore loin, son père le vit, fut ému de compassion, et courant à lui, il se jeta à son cou et l'embrassa. Son fils lui dit, « Mon père, j'ai péché contre le ciel et contre toi. Je ne suis plus digne d'être appelé ton fils. » Mais le père dit à ses serviteurs, « Apportez vite la plus belle robe et l'enrevêtez. Mettez-lui un anneau au doigt et des souliers aux pieds. Amenez le veau gras et tuez-le, mangeons et réjouissons-nous, parce que mon fils, que voici, était mort, et il est revenu à la vie. Il était perdu et il est retrouvé. » Ils commencèrent à se réjouir. Nous prions Dieu. Père Céleste, voilà donc comment tu traites le pécheur repentant qui vient à toi. Tu l'attends sans jamais te lasser, et tes bras sont toujours ouverts pour le recevoir. Ô profondeur infinie de l'amour divin, quel cœur n'en serait pas touché et pourrait hésiter à revenir à toi. Amen.

Mes chers auditeurs, c'est le pasteur Kayayan de l'émission Perspective Réformée qui s'adresse à vous. Il s'adresse à vous chaque jour dans un programme différent. Le programme que vous venez d'entendre constitue une brève méditation et elle s'appelle « L'Esprit et la Parole ». Mais outre celui-ci, comme vous savez, nous avons un programme varié pour chaque jour. Ainsi, si vous êtes à l'écoute régulièrement de nos émissions, les dimanches, nous avons un programme dit liturgique, c'est-à-dire un programme qui comporte de la lecture biblique, des prières, ainsi que des chants ou de la musique religieuse. Après cela,

par le Seigneur. Chers auditeurs, je voudrais vous lire dans le livre du prophète Jérémie, au premier chapitre, quelques versets. La parole de l'Éternel me fut adressée en ces mots. « Que vois-tu, Jérémie ?» Je répondis, « Je vois une branche de l'amandier hâtif. » Et l'Éternel me dit, « Tu as bien vu, car je me hâte d'accomplir ma parole. » La parole de l'Éternel me fut adressée une seconde fois en ces mots. « Que vois-tu ?» Je répondis, « Je vois une marmite bouillonnante du côté du nord. » L'Éternel me dit, « C'est du nord que le malheur éclatera sur tous les habitants du pays. Car voici que je vais appeler tous les peuples, les royaumes du nord, oracle de l'Éternel, ils viendront et chacun d'eux placera son siège à l'entrée des portes de Jérusalem, devant ses murailles tout autour et devant toutes les villes de Juda. Je prononcerai mes jugements contre eux à cause de toute leur méchanceté, parce qu'ils m'ont abandonné, qu'ils ont offert de l'encens à d'autres dieux et qu'ils se sont prosternés devant l'ouvrage de leurs mains. Et toi, mets une ceinture à tes reins. Lève-toi et déclare-leur tout ce que je t'ordonnerai. Ne tremble pas en leur présence, de peur que je ne te fasse trembler devant eux. Voici que je t'établis en ce jour sur tout le pays comme une ville forte, une colonne de fer, des murs de bronze contre les rois de Juda, contre ses ministres, contre ses sacrificateurs et contre le peuple du pays. Ils te feront la guerre, mais ils ne l'emporteront pas sur toi, car je suis avec toi pour te délivrer, oracle de l'Éternel. » Qui ose affirmer, mes amis, que Dieu est mort? Certainement pas le Dieu de Jérémie. Les autres, oui, ses succédanés, ses caricatures. Dieu se présente à nous dans sa souveraineté. L'image que nous nous faisions de lui peut disparaître à jamais. Nous ne pourrons jamais la servir à nos projets, le rendre docile à nos désirs. Il ne se débarrasse de tous les nuages que nous créons autour de lui. Il déchire les voiles dont nous l'enveloppons. Dieu vient vers nous, tel est l'extraordinaire message que nous annonce Jérémie. Il est notre Dieu et veut être notre lumière. Dieu vient à moi dans ce message du prophète. Il est totalement Dieu, celui que je dois et peux connaître. Il veille, il dénonce, il juge, il intervient pour exécuter ses projets. Dieu se révèle en exhortant et en consolant. Ma foi saisira-t-elle ce qu'il y a de troublant et ce qu'il y a de rassurant dans cette rencontre au moyen de sa parole? Parle, parle Seigneur, ton serviteur écoute. Je dis ton serviteur car enfin je le suis. Je le suis, je veux l'être et marcher dans ta route et les jours et les nuits. Amen.

Oui, sur des bonnes nouvelles, c'était deux morceaux tirés de leur dernier album, le dernier album du groupe Visa, Un peu d'amour. 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

Donc je m'appelle Antonia, j'ai 58 ans, j'ai 3 grands-enfants et 3 petits-enfants. Donc je vais vous raconter comment j'ai rencontré le Seigneur. C'est un témoignage que j'ai entendu dans un restaurant. Et avant ça, j'avais écouté des cassettes chrétiennes qui parlaient de ce que Jésus pouvait faire dans la vie de chacun, que Jésus délivrait, que Jésus guérissait, que Jésus changeait les vies. Mais pour moi, ça ne m'a pas touchée. Et c'est donc au cours d'un repas dans un restaurant que j'ai entendu parler le Seigneur. J'ai entendu les témoignages et toujours rien ne s'était passé en moi. Et à un moment donné, donc l'orateur a donné une parole qui venait de la Bible et qui disait « Venez à moi, vous tous qui êtes fatigués et chargés, et je vous donnerai du repos. » Et à ce moment-là, j'ai senti comme un poids qui sortait de mes épaules et je me suis senti libre. Et quand il a fait l'appel pour donner sa vie à Jésus, je me suis levée et j'ai donné ma vie à Jésus. À ce moment-là, les choses ont commencé à changer pour moi. Notamment la relation avec mon père. Parce que pendant des années, j'ai beaucoup souffert de la relation avec mon père. Parce que mon père était un homme très dur. Un homme qui me rabaissait sans arrêt. Qui me maltraitait. Et c'était très difficile pour moi de l'aimer. Et je sais que Dieu a fait une œuvre en moi, puisqu'il m'a permis de pardonner à mon père. Et j'ai pu, en recevant l'amour de Dieu, j'ai pu pardonner à mon père. Et il y a eu un changement qui s'est opéré au niveau de mon père qui me détestait, qui ne m'aimait pas, est venu me voir et il m'a dit « Tu sais, je commence à vieillir et j'aimerais bien que te donner pouvoir sur mon compte bancaire parce que tu es la seule en qui j'ai confiance. » Et il faut savoir que j'ai 7 sœurs et 3 frères. Et il m'a donné cette parole. Et là, j'ai été scotché. J'ai dit merci Seigneur parce que je sais que ça vient de toi. Et vraiment, je veux encourager chacun à faire cette démarche par rapport au Seigneur parce que je sais qu'il y a des choses qui peuvent changer parce que Jésus change les cœurs et change les situations.

Chers frères et sœurs, bienvenue. Aujourd'hui, nous méditons sur l'omniscience de Dieu, c'est-à-dire sa connaissance parfaite et infinie. Dans le livre des psaumes, psaume 139 notamment, le psalmiste déclare « Seigneur, tu me sondes et tu me connais. Tu sais quand je m'assieds et quand je me lève. Tu discernes de loin ma pensée. » Psaume 139, les versets 1 et 2. Ces versets nous rappellent que rien n'échappe à la connaissance de Dieu. Il connaît chacun de nous intimement jusqu'au plus profond de notre être. Évidemment, cette vérité de l'omniscience de Dieu nous apporte réconfort et assurance. Nous pouvons nous tourner vers lui dans toutes les circonstances de la vie, sachant qu'il comprend nos pensées, nos préoccupations et nos besoins les plus profonds. Même lorsque nous ne pouvons pas comprendre pleinement notre propre situation, nous pouvons avoir confiance en Dieu qui voit et qui connaît tout. Mais la connaissance de Dieu n'est pas seulement rétrospective, elle est aussi prospective. En effet, il connaît non seulement notre passé, mais aussi notre présent, et plus encore, notre avenir. Rien ne prend Dieu par surprise, et il a un plan parfait pour chacun de nous. Cela nous donne l'assurance que nous pouvons nous confier entièrement en lui, dans toutes les situations, sachant qu'il nous guide avec sagesse et amour. Pour ce jour, que nos cœurs soient remplis de gratitude pour la connaissance parfaite de Dieu et que cela nous inspire à lui faire confiance dans chaque aspect de notre vie tout au long de notre journée. Que le Seigneur nous bénisse. Amen.

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moi je m'appelle Yasumana. Je sais qu'il y a beaucoup de pensées sur Jésus, parce que d'autres pensent que Jésus, comme le christianisme est amené récemment par les occidentaux, on pense souvent que Jésus, c'est vraiment le Jésus typique qu'on voit sur les tableaux avec des cheveux blonds. Jésus, c'est quelqu'un qui est resté en Palestine. Donc, il semble plus aux Palestiniens, aux Arabes et autres qu'à un blanc. Et Jésus est venu pour tout le monde, sans faire de distinction. Et à partir de l'Afrique du Nord jusqu'à partout où se trouvent les Touaregs, donc c'est des gens qui avaient connu dans les temps Jésus. On dit dans un proverbe chez nous, qui a goûté le miel pensera à son prochain. Pour dire que nous, les chrétiens, nous avons goûté le miel en Jésus. Et c'est pourquoi nous avons pensé à tous nos frères de venir en Jésus. Parce que c'est Jésus seulement qui assure qu'il est capable de nous amener au paradis, que nous désirons tous. Et Jésus-Christ est mort sur la croix pour tout homme. Il a pris les péchés pour tous les hommes. Je souhaite pour vous le miel que j'ai goûté en Jésus-Christ. Que mes frères ont goûté en Jésus-Christ. Je préfère que ce miel-là soit encore goûté par d'autres. Que Dieu vous bénisse et vous accorde sa grâce et qu'il vous aide à le connaître. Amen.

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2: Bonjour à toutes et à tous. Que ces moments de partage autour de la Bible dans le chapitre 8 des Proverbes, puisque nous sommes le 8 octobre, soient un encouragement pour vous. Et c'est Michel qui nous lit ce chapitre.
3: Proverbes chapitre 8. Écoutez, la sagesse appelle, la raison élève la voix. Elle est postée sur les hauteurs, le long des routes, au carrefour. Tout près des portes de la ville, là où l'on passe pour entrer, elle fait retentir sa voix. C'est à vous, humains, que je parle. C'est pour vous que ma voix se fait entendre. À vous, stupides, apprenez donc à réfléchir. Et à vous, insensés, devenez des gens raisonnables. Écoutez-moi, car j'ai à dire des choses capitales. Et ce sont des paroles justes qui franchiront mes lèvres. Oui, ma bouche proférera la vérité. Le mal fait horreur à mes lèvres et mon palais proclamera uniquement ce qui est juste. Il n'y aura rien d'équivoque ni de retort dans mes paroles. Elles sont toutes justes pour qui comprend les choses, toutes sont judicieuses pour qui a de la science. Recherchez mon éducation plutôt que de l'argent et choisissez la connaissance plutôt que l'or, l'or le plus pur. Car la sagesse est préférable aux perles précieuses et les biens les plus désirables ne sauraient l'égaler. Moi, je suis la sagesse. J'habite à côté de la réflexion. J'ai découvert la science et la circonspection. Révérer l'Éternel, c'est détester le mal. Je déteste l'orgueil, la suffisance, la conduite mauvaise et la bouche menteuse. C'est à moi qu'appartiennent les bons conseils et la prudence. Je possède l'intelligence et la puissance. C'est par moi que règnent les rois et que les princes décrètent des lois justes. Par moi gouvernent tous les chefs, tous les hommes d'État et tous les magistrats sur terre. Moi, j'aime ceux qui m'aiment, et ceux qui me recherchent ne manquent pas de me trouver. Je suis accompagné de la richesse et de l'honneur, du bonheur et des biens durables. Mon fruit est plus précieux que l'or, oui, même que l'or le plus fin, et les profits que je rapporte valent mieux qu'un argent de choix. Je marche sur la voie de la justice et je suis les sentiers de l'équité pour combler de bien ceux qui m'aiment et remplir leurs trésors. Or, l'Éternel me possédait tout au début de son activité et avant d'entreprendre les plus anciennes de ses œuvres. J'ai été établi dès les temps éternels, bien avant que la terre ne fût créée. J'ai été enfanté avant que l'océan n'existe et avant que les sources n'aient fait jaillir leurs eaux surabondantes. Avant que les montagnes n'aient été établies, avant que les collines soient apparues, j'ai été enfanté. Dieu n'avait pas encore formé la terre et les campagnes, ni le premier grain de poussière de l'univers. »

Pour bien comprendre ce chapitre 8 des Proverbes, il faut savoir que l'on peut distinguer au moins deux formes de sagesse. La sagesse naturelle, qui est cette faculté plus ou moins développée que Dieu a accordée aux humains à la création, qui leur permet de prendre des décisions, d'agir dans les différents domaines de la vie sur cette terre. Cette sagesse naturelle a son siège dans l'intelligence. On peut la développer en se laissant instruire par les expériences de la vie, ainsi que par les conseils de personnes instruites ou expérimentées. La sagesse commence normalement à s'apprendre dès l'enfance, grâce aux adultes qui nous éduquent. Mais il y a une autre forme de sagesse, celle dont il est surtout parlé dans ce chapitre, et c'est ce que l'on pourrait appeler la sagesse spirituelle. C'est la sagesse divine, la sagesse d'en haut, dont parle l'apôtre Jacques au chapitre 3 et verset 17 de son livre. C'est celle que le Saint-Esprit produit et développe en nous. Celle qui nous permet de discerner les choses de Dieu et de nous comporter d'une manière qui corresponde à ses désirs. Dans le chapitre 2 de la première épître aux Corinthiens, au verset 12 à 16, l'apôtre Paul définit cette sagesse comme étant essentiellement d'origine divine. Elle est produite par le Saint-Esprit. Voici un petit extrait de ce qu'il dit dans ces versets. « Nous avons reçu non l'esprit du monde, mais l'esprit même qui vient de Dieu, pour que nous comprenions tous les bienfaits que Dieu nous a accordés par grâce. Et nous en parlons non avec les termes qu'enseigne la sagesse humaine, mais avec ceux qu'enseigne l'esprit. La sagesse que Dieu nous demande de rechercher activement est la grâce de pouvoir voir avec les yeux de Dieu. Voir le monde, les gens, les situations, les problèmes, les solutions, voir avec les yeux de Dieu. Cela est la sagesse. Parfois, nous voyons selon notre désir ou selon notre raisonnement, avec amour ou avec méchanceté, avec notre optimisme ou avec notre pessimisme. Mais cela, ce n'est pas l'œil de Dieu. La sagesse ne juge pas selon les circonstances, mais selon ce que le Saint-Esprit accomplit en nous, afin que nous voyons comme Dieu voit. Par exemple, j'ai une amie qui, après avoir déménagé à l'étranger, cherchait du travail à l'âge de 58 ans. Avec la sagesse naturelle, la sagesse humaine, tout le monde lui disait qu'il était impossible qu'elle en trouve. Mais elle a écouté le Seigneur. Elle a suivi les instructions qu'il a placées dans son cœur et elle a contacté l'organisme que Dieu a mis avec insistance dans sa pensée. Quelques jours plus tard, elle recevait un courrier l'informant qu'un poste à responsabilité l'attendait avec un salaire supérieur à la moyenne pratiquée dans ce pays pour ce genre de travail. Elle a agi avec la sagesse de Dieu et elle a vu les fruits. C'est par cette sagesse que communique l'Esprit de Dieu que nous pouvons connaître les choses de Dieu, des choses cachées qui ne viennent pas naturellement dans l'intelligence humaine. L'apôtre Paul dit à Timothée que ce n'est pas un esprit de timidité que Dieu nous a donné, mais un esprit de force, d'amour et de sagesse. Vous pouvez lire cela dans la deuxième épître à Timothée, chapitre 1er, verset 7. La force sans l'amour expose à la brutalité et la force et l'amour sans la sagesse conduisent à l'excès. Mais en associant force, amour et sagesse, ayant la nature du Saint-Esprit, Dieu nous garde dans l'équilibre. Alors que Dieu vous aide et qu'il vous bénisse, je vous dis au revoir et rendez-vous à demain.

C'était un plaisir de passer ces quelques instants en votre compagnie. Alors bien sûr, vous pouvez nous contacter, demander la prière, dire ce que cette émission vous a apporté. Voici l'adresse. Edith Pet. Tremplin. Boîte postale 21. 30 310. Vergèze, ça s'écrit V-E-R-G-E-Z-E. Vergèze, France. Par courriel, edith.tremplin@gmail.com. Je répète, edith.tremplin@gmail.com. Vos nouvelles sont les bienvenues. Faites connaître cette émission autour de vous et rendez-vous demain. Au revoir.

venez d'entendre des extraits du chœur Medicoac, Chœur des Dames et Biotzed. Si vous aimez les chœurs basques et que vous avez apprécié ces beaux extraits, n'hésitez pas à venir ce dimanche 11 octobre à 17h à l'église Notre-Dame du Refuge au 36 Promenade de la Barre à Anglette. Vous retrouverez les chœurs basques Medicoac, Cantarima, Chœur des Dames, Biotzed. Et ce sera l'occasion pour vous, en plus de profiter de ces très belles voix, de pouvoir participer à l'action humanitaire de Dayalu Passerelle, œuvrant au Népal. En effet, vous n'êtes pas sans savoir qu'il y a quelques semaines, une grave catastrophe naturelle a frappé le Népal. Des crues destructrices ont détruit des villages entiers, engloutissant des centaines sous les décombres et détruisant des milliers d'habitations. Aujourd'hui, cette partie du Népal se reconstruit. L'association humanitaire Dayalu Passerelle, qui œuvre au Népal depuis plusieurs années, vous propose de pouvoir participer en venant au concert ce dimanche 11 octobre à 17h à l'église Notre-Dame du Refuge. L'entrée est à 15€, mais elle est gratuite pour les enfants de moins de 10 ans. Vous trouverez du parking sur place et à proximité. N'hésitez pas à venir écouter les chœurs basques Medicoac, Chœur des Dames, Cantarima et Biotzed à l'église Notre-Dame du Refuge au 36 Promenade de la Barre ce dimanche 11 octobre à Anglette. Et pour le plaisir cœur et des oreilles, je vous laisse avec Egoac, interprété par Medicoac.

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0: Cependant, tous les publicains et les pêcheurs s'approchaient de lui pour l'entendre. Et les pharisiens et les scribes de murmurer « Cet homme, disait-il, fait bon accueil aux pêcheurs et mange avec eux. » Il leur dit alors cette parabole.
1: Lequel d'entre vous, s'il a 100 brebis et vient à en perdre une, n'abandonne les 99 autres dans le désert pour s'en aller après celle qui est perdue, jusqu'à ce qu'il l'ait retrouvée? Et quand il l'a retrouvée, il la met tout joyeux sur ses épaules, et de retour chez lui, il assemble amis et voisins et leur dit « Réjouissez-vous avec moi, car je l'ai retrouvée, ma brebis qui était perdue. » C'est ainsi, je vous le dis, qu'il y aura plus de joie dans le ciel pour un seul pécheur qui se repent, que pour 99 justes qui n'ont pas besoin de repentir. Ou bien quelle est la femme qui, si elle a 10 000 drachmes mais vient à en perdre une, n'allume une lampe, ne balaye la maison et ne cherche avec soin jusqu'à ce qu'elle l'ait retrouvée. Et quand elle l'a retrouvée, elle assemble amis et voisines et leur dit « Réjouissez-vous avec moi, car je l'ai retrouvée la drachme que j'avais perdue. » C'est ainsi, je vous le dis, qu'il naît de la joie devant les anges de Dieu pour un seul pécheur qui se repent.
0: Il dit encore
1: « Un homme avait 2 fils. Le plus jeune dit à son père « Père, donne-moi la part de fortune qui me revient. » Et le père leur partagea son bien. Peu de jours après, rassemblant tout son avoir, le plus jeune fils partit pour un pays lointain et y dissipa son bien en vivant dans l'inconduite. Quand il eut tout dépensé, une famine sévère survint en cette contrée, et il commença à sentir la privation. Il alla se mettre au service d'un des habitants de cette contrée qu'il envoya dans ses champs garder les cochons. Il aurait bien voulu se remplir le ventre des caroubes que mangeaient les cochons, mais personne ne lui en donnait. Rentrant alors en lui-même, il se dit « Combien de mercenaires de mon père ont du pain en surabondance et moi je suis ici à périr de faim. Je veux partir, aller vers mon père et lui dire « Père, j'ai péché contre le ciel et envers toi. Je ne mérite plus d'être appelé ton fils. Traite-moi comme l'un de tes mercenaires. » Il partit donc et s'en alla vers son père. Tandis qu'il était encore loin, son père l'aperçut et fut pris de pitié. Il courut se jeter à son cou et l'embrassa tendrement. Le fils alors lui dit « Père, j'ai péché contre le ciel et envers toi. Je ne mérite plus d'être appelé ton fils. » Mais le père dit à ses serviteurs « Vite, apportez la plus belle robe et l'en revêtez. Mettez-lui un anneau au doigt et des chaussures aux pieds. Amenez le veau gras, tuez-le, mangeons et festoyons. Car mon fils que voilà était mort et il est revenu à la vie. » Il était perdu, et il est retrouvé. Et ils se mirent à festoyer. Son fils aîné était au champ. Quant à son retour, il fut près de la maison, il entendit de la musique et des danses. Appelant un des serviteurs, il s'enquérait de ce que cela pouvait bien être. Celui-ci lui dit, « C'est ton frère qui est arrivé, et ton père a tué le veau gras, parce qu'il l'a recouvré en bonne santé. » Il se mit alors en colère, et il refusait d'entrer. Son père sortit l'en prier, mais il répondit à son père, « Voici tant d'années que je te sers, sans avoir jamais transgressé un seul de tes ordres, et jamais tu ne m'as donné un chevreau à moi pour festoyer avec mes amis. Et puis ton fils que voilà revient-il, après avoir dévoré ton bien avec des prostituées, tu fais tuer pour lui le veau gras. » Mais le père lui dit, « Toi, mon enfant, tu es toujours avec moi, et tout ce qui est à moi est à toi. » Mais il fallait bien festoyer et se réjouir, puisque ton frère que voilà était mort, et il est revenu à la vie. Il était perdu, et il est retrouvé. »

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Aujourd'hui, nous allons lire la troisième partie du livre qui raconte la fondation de la communauté des sœurs évangéliques de Marie à Darmstadt en Allemagne. Voici notre Dieu est le titre. Un verset qui les a portés pendant ces temps de fondation est tiré de Habacuc 2, verset 3. Nous l'avons déjà lu, mais il est tellement beau qu'on va le relire. Car c'est une révélation qui porte sur un temps fixé, qui parle de la fin, qui n'est pas mensongère. Si même il faut attendre que vienne l'Éternel, attends-le patiemment, car il vient sûrement. Il ne tardera pas. Dans les pages qui précèdent, les sœurs ont exprimé le fait que les débuts étaient difficiles. Il n'y avait pas de mission, pas d'argent, juste la pauvreté, l'absence de sens, des conflits intérieurs. Oui, les débuts étaient difficiles. C'était en 1938. Beaucoup de larmes ont été versées dans la prière. Mais elles ont persévéré par la foi.

Ses larmes étaient comme des graines d'où jaillirait comme une fontaine qui, jusque-là, était cachée. Mais une étoile de promesse avait été vue. Elle saisissait la parole venue de Dieu, même dans les heures les plus sombres. Pendant des années, nos mères fondatrices ont prié pour le réveil. Il y avait un groupe de jeunes filles qui étudiaient la Bible. 6 étudiantes sont devenues 120, malgré le fait que c'était très difficile de travailler avec la jeunesse à cette époque-là. C'était pendant la Deuxième Guerre mondiale. Les jeunes filles venaient écouter la parole de Dieu, de l'Ancien et du Nouveau Testament. Mais nos chères mères fondatrices se sont bien aperçues qu'écouter la parole de Dieu, dans beaucoup de cas, ne faisait qu'augmenter la connaissance biblique. Cela ne les amenait pas à un nouveau cheminement avec Jésus, à être des témoignages vivants pour lui dans leur vie de tous les jours. En ces temps-là, il leur semblait vraiment qu'elles vivaient la parole du livre de l'Apocalypse, chapitre 3, verset 1. Dieu s'adresse à l'église de Sardes. « Je connais ta conduite, je sais que tu passes pour être vivant, mais que tu es mort. » Puis vint les jours d'épreuve de la fin de la Deuxième Guerre mondiale. Le 11 décembre 1944, un bombardement, en l'espace de 18 minutes, a tué 12 000 personnes et a laissé 70 000 personnes sans abri. Certains de nos jeunes qui suivaient les études bibliques sont morts. Voici quelques lignes d'un poème écrit par les sœurs. Voici notre Dieu. Il juge afin de nous pardonner. Il parle des paroles de création. Qu'il en soit ainsi, et de la mort jaillit la vie. Le réveil. Oh, voici, dans un tout petit salon, tout a commencé. C'était la maison de Steinberg. Une maison qui avait presque plus de toit. La pluie rentrait en torrent. Mais la petite pièce était pleine de jeunes. On avait été bombardés, évacués. On avait fait du vélo pendant des kilomètres. Nos rations de pain étaient très petites. Les transports publics étaient à l'arrêt. Notre ville et les autres villages et villes autour de nous avaient été pratiquement détruits. Mais ici, dans ce petit salon, nous avons rencontré Jésus. Nous l'avons rencontré dans sa parole. C'était le 15 février 1945. La mère Basilia parlait du troisième chapitre du livre de Jonas. La ville de Ninive s'était repentie après la prédication du jugement de Dieu qui devait venir sur elle. Mais nous, ne nous étions pas repentis. Alors descendit sur nous une divine pluie de repentance. Il y avait des larmes et des confessions. Pour la première fois, les jeunes priaient spontanément, inspiré par l'Esprit. La malédiction de la mort avait été rompue. La tiédeur avait disparu. C'était le temps de Dieu. Le réveil avait commencé.
L'heure du jugement de Dieu sur nous et notre ville est devenue l'heure de la plus grande grâce pour nous. Une nouvelle vie a jailli des ruines. C'était la lecture du livre « Voici notre Dieu », le témoignage de la fondation de la communauté des Sœurs évangéliques de Marie à Darmstadt en Allemagne, produit par les studios de Radio Bonne Nouvelle.

venez d'entendre des extraits du chœur Medikoak, chœur des dames, et Biotzed. Si vous aimez les chœurs basques et que vous avez apprécié ces beaux extraits, n'hésitez pas à venir ce dimanche 11 octobre à 17h à l'église Notre-Dame du Refuge au 36 Promenade de la Barre à Anglet. Vous retrouverez les chœurs basques Medikoak, Kantarima, Chœur des Dames, Biotzed. Et ça sera l'occasion pour vous, en plus de profiter de ces très belles voix, de pouvoir participer à l'action humanitaire de Dayalu Passerelle, œuvrant au Népal. En effet, vous n'êtes pas sans savoir qu'il y a quelques semaines, une grave catastrophe naturelle a frappé le Népal. Des crues destructrices ont détruit des villages entiers, engloutissant des centaines sous les décombres et détruisant des milliers d'habitations. Aujourd'hui, cette partie du Népal se reconstruit. L'association humanitaire Dayalu Passerelle, qui œuvre au Népal depuis plusieurs années, vous propose de pouvoir participer en venant au concert ce dimanche 11 octobre à 17h à l'église Notre-Dame du Refuge. L'entrée est à 15 euros, mais elle est gratuite pour les enfants de moins de 10 ans. Vous trouverez du parking sur place et à proximité. N'hésitez pas à venir écouter les chœurs basques Medikoak, Chœur des Dames, Kantarima et Biotzed à l'église Notre-Dame du Refuge au 36 Promenade de la Barre ce dimanche 11 octobre à Anglet. Et pour le plaisir, cœur et des oreilles, je vous laisse avec Egoak, interprété par Medikoak.

Et pour commencer notre concert classique, Wolfgang Amadeus Mozart, concerto pour piano numéro 23, écrit lorsqu'il était à Vienne aux environs de 1785-86. 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

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Après ce concerto pour piano numéro 23 de Wolfgang Amadeus Mozart, nous continuons avec Handel, un adagio en la mineur pour violon solo et clavecin, Roger Elminger au violon, Micheline Mitrani au clavecin. 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

0: Dans quelques instants, la suite de votre concert classique sur Radio Bonne Nouvelle, tout de suite après ce petit message inspiré par la Bible.
1: La Bible nous dit dans Ésaïe, chapitre 40, versets 30 et 31. Les jeunes gens seront las et se fatigueront, et les jeunes hommes deviendront chancelants, mais ceux qui s'attendent à l'Éternel renouvelleront leur force. Elle nous dit également dans Ésaïe, chapitre 41, verset 4. Moi, l'Éternel, le premier, et avec les derniers, je suis le même.

0: Heureux au soir de la vie. Heureux celui qui, même s'il ne voit plus guère ou n'entend plus grand-chose, recherche dans le silence ce que Dieu veut lui dire et n'est pas distrait par le bruit qui l'entoure. Heureux celui qui, dans sa vieillesse, accepte la différence qui le sépare des générations suivantes. Il est d'un autre temps confronté à de nouvelles façons de vivre. Mais il peut transmettre le message que Dieu ne change jamais, qu'il est éternel. Il est le Dieu des pères et celui des fils, le même quel que soit le contexte de la vie. Heureux celui qui n'est plus capable de porter les fardeaux des autres autrement que par la prière, mais qui l'accepte. Heureux celui qui sait laisser à des successeurs sa place et son influence sans en montrer de frustration. Heureux celui qui, fort de sa faiblesse, fait l'expérience que la grâce de Dieu lui suffit. Heureux la personne âgée qui ne ressasse pas des regrets, des plaintes, des doutes et qui, au contraire, a appris à vivre dans la paix du Christ. Elle pourra témoigner, dans un monde matérialiste qu'elle a gardé, à travers l'évolution d'une époque, la seule chose qui ne change jamais, la certitude de la présence de Dieu et de son amour. Heureux ceux qui ont à cœur de louer leur Seigneur jusqu'à la fin et qui rendent ainsi un puissant témoignage auprès de ceux qui les suivent. Si du bonheur qui passe, la source doit tarir, c'est assez de ta grâce pour vivre et pour mourir. Sur toi je me repose, ô Jésus mon Sauveur. Faut-il donc autre chose pour goûter le bonheur ?
1: Et pour continuer notre concert de musique classique, Georg Friedrich Händel, compositeur allemand, naturalisé anglais en 1726. Sonate en ré majeur, sonate pour violon solo et clavecin. Roger Helmiger au violon, Micheline Mitrani au clavecin. 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

La définition d'une sonate, pièce à trois ou quatre mouvements présentant une structure caractéristique. Plus anciennement, il s'agissait d'une pièce instrumentale en plusieurs mouvements, alternativement lent et rapide, destinée à un petit nombre d'exécutants. Sonate en La majeur de Georg Friedrich Händel.

Après du bonnes nouvelles, votre concert de musique classique. Nous quittons donc l'Allemagne, la Hongrie et l'Autriche pour aller beaucoup plus à l'est, à la fin du siècle dernier. Antoni Stepanovich Arensky, compositeur russe, symphonie numéro 1 en si mineur, opus 4, suivi de l'intermezzo en sol mineur pour cordes, opus 13. 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

Radio Bonne Nouvelle, c'était pour terminer notre concert de musique classique, l'intermezzo en sol mineur pour cordes, opus 13 de Arensky, interprété par l'orchestre symphonique de l'ex-URSS sous la direction de Evgeny Svetlanov. 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Ceci termine notre concert de musique classique. À très bientôt pour encore de la très belle musique. 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

On vous propose maintenant un chant évangélique par un jeune chanteur chrétien américain du nom de Wayne Watson. Wayne Watson est très connu au milieu chrétien pour ses concerts dans les églises et pour jeunes. Et voici un chant qui n'était pas écrit par lui, parce que semblerait qu'il n'écrit qu'une partie de ceux qui le chantent. Il est quand même compositeur. New Lives for Old. Une vie nouvelle pour une vie ancienne.

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1: On était deux amis, Jean et puis moi André. C'était 4 heures du soir au mois de février. On suivait en curieux Jésus qui

0: Maurice Rey, nous voudrions vous entraîner encore ce soir dans un problème que voici. Au fond, est-ce que au moment où je dis « je crois » et au moment où vraiment je suis convaincu de posséder la foi qui s'exprime dans ce verbe « je crois », est-ce qu'à ce moment-là, le chemin que la Bible voulait me faire parcourir n'est pas parcouru? Est-ce que le but auquel la Bible voulait m'amener n'est pas atteint? Et est-ce qu'au moment où je dis « je crois », je ne puis pas en même temps, au fond, fermer ma Bible?
1: J'admets fort bien que celui qui dit « je crois » porte dorénavant en lui une image de Dieu. Mais quel va être le sort, l'histoire de cette image? Faute d'un contact renouvelé, cette image va s'altérer, très vite se déformer, et je crains que celui qui prétend croire de cette manière-là n'ait de Dieu qu'une image finalement très personnelle, ce qui a amené, avouons-le tout simplement, cette notion, ou bien du bon Dieu, qu'on accommode à toutes les sauces, et qui n'est que la démonstration de notre ignorance, parce que ce Dieu prétendu bon ne correspond pas du tout à ce qu'il dit lui-même dans l'Écriture, ou bien alors à cette notion d'un Dieu qu'il faut craindre, et qu'on craint même tellement qu'on se hâte de ne rien avoir à faire avec lui, dans l'attente du jour où il faudra bien finalement le rencontrer. Les journaux nous apportent ces jours même la démonstration de ce que je dis lorsque l'on lit comment les chefs d'État de l'heure actuelle invoquent, à l'appui de leurs entreprises guerrières, un Dieu qu'ils disent leur être favorable. Quelle image ont-ils de Dieu pour oser l'accommoder à leur politique ou à leurs entreprises si manifestement criminelles? De la même manière, hélas, nous accommodons, faute de le connaître, ce Dieu de l'Écriture à nos propres entreprises, à nos sentiments, à nos volontés, et nous finissons par croire être d'authentiques croyants, alors que nous sommes les fossoyeurs de la vraie foi, quand nous nous conduisons dans l'ignorance de ce que Dieu dit de lui-même par l'Écriture. Il en va ainsi de ce Dieu comme d'une personne qu'on est surpris de rencontrer une seconde fois, alors qu'on en avait gardé un certain souvenir, et nous découvrons dans cette seconde rencontre qu'il est tout autrement que nous l'avions imaginé. Est-ce que ce n'est pas au-devant de cette découverte que vont beaucoup de croyants qui, faute d'avoir lu la Bible, s'imaginent être dans le chemin de Dieu alors qu'ils s'en sont totalement écartés? Non, voyez-vous, on ne le dira jamais assez, cette ignorance a des conséquences véritablement tragiques. Tragiques dans le sens où ce qui se passe à l'heure actuelle en Orient nous en apporte la démonstration. Parce que ce soit en Orient ou que ce soit dans nos vies, Dieu se trouve par là même bafoué par les entreprises auxquelles on a, par ignorance, mêlé son nom. Et l'histoire de l'Église, l'histoire des croyants, est souvent entachée par cette manière de bafouer le Dieu de Jésus-Christ tel que la Bible révèle. Mais il y a aussi un autre tragique. L'homme est un être très limité. Et ce n'est pas sans raison si, ramené à sa solitude, l'homme s'ennuie. Quand Dieu est ramené à l'image que l'homme s'en fait, il est aussi très rapidement un Dieu ennuyeux. Ce n'est pas sans raison si tant de croyants qui ont perdu le contact avec le Dieu vivant par l'Écriture où il se révèle sont des croyants qui, malgré eux, suent l'ennui. Quand on parle de chrétiens gnangnang, quand on parle de chrétiens bénis oui-oui, on souligne que la foi de ces chrétiens-là, faute d'avoir été une foi alimentée par l'Écriture, est une foi qui a perdu de sa vigueur, une foi ennuyeuse. Et je pense que le plus tragique de l'histoire chrétienne, c'est précisément cette démonstration d'ennui qu'apportent si souvent les chrétiens avec eux.
0: Alors Maurice Rey, quel est le sort meilleur de cette image de Dieu quand la Bible reste un livre ouvert?
1: Le sort de cette image, c'est de n'être plus l'objet d'une croyance seulement, mais d'une connaissance. Au reste, dans l'Écriture, croire et connaître sont deux mots à peu près semblables. Si je dis à peu près, c'est qu'il faut effectivement ajouter au verbe connaître beaucoup d'autres choses. Quand j'ai appris à connaître quelqu'un, j'apprends aussi à lui faire confiance. La foi est aussi une confiance ajoutée à la connaissance. Quand j'apprends à faire confiance à Dieu parce que je le connais selon l'Écriture, j'apprends aussi à lui obéir. Et dans cette obéissance, Dieu me donne alors, par le Saint-Esprit, une puissance qui me conduit elle-même dans une grande espérance. Eh bien, par ces mots, on peut résumer le contenu d'une vraie foi. Connaissance, confiance, obéissance, puissance, espérance. C'est tout cela, la vraie foi. Et tout cela lié à une lecture quotidienne, réfléchie, systématique de l'Écriture. Dieu nous appelle à l'aimer de tout notre cœur. C'est donc bien que la foi est un sentiment, une confiance, une croyance. Mais il dit en même temps, tu m'aimeras de toute ta pensée. Car la pensée est à notre vie ce que le squelette est à notre corps. Eh bien, pour que les chrétiens cessent d'être des chrétiens mollusques, des chrétiens se traînant sur les chemins de cette vie et laissant derrière eux des traces gluantes, ils ont à connaître la pensée de Dieu. Ils ont donc à s'appliquer, à la chercher, à la découvrir, à la retrouver dans une lecture qui dressera devant eux l'image authentique du Dieu vivant. Dieu ne veut pas être une image que nous portons dans nos cœurs, car alors il est à craindre qu'il ne soit qu'un absent, et un absent dont nous déformons le souvenir, dont nous déformons la personne, par le souvenir estompé que nous en gardons. Dieu veut être le compagnon de notre route, un compagnon qui, par le dialogue qu'il engage avec nous au travers de l'Écriture, veut sans cesse révéler qui il est, et au besoin, corriger l'image que nous recevons de lui par cette lecture quotidienne de l'Écriture.

0: Boris Rep, vous nous avez promis une petite démonstration pratique.
1: Avant d'ouvrir la Bible, il faut se rappeler que nous n'allons pas, par cette lecture, prendre connaissance de ce qui a été écrit il y a 2000 ans. Nous allons écouter Dieu nous parler. Il parle dans l'histoire, il nous parle personnellement, il nous parle en nous appelant à l'amour des autres. Eh bien, ces trois aspects d'une lecture peuvent être tenu pour une grille que nous allons appliquer d'une manière générale à l'écriture et que nous allons essayer d'appliquer à la lecture d'aujourd'hui. J'ai choisi à dessein un texte qui n'a rien de particulièrement attrayant et qui pourrait même difficilement laisser croire à nos auditeurs que c'est là un texte qui est la parole de Dieu pour eux aujourd'hui. Ce chapitre 6 d'Ésaïe, je demande à nos auditeurs de le relire pour eux-mêmes parce que ce que vous allez en lire maintenant n'en est qu'une brève partie.
0: L'année de la mort du roi Ozias, je vis le Seigneur assis sur un trône très élevé et les pans de sa robe remplissaient le temple. Des séraphins se tenaient au-dessus de lui, ils criaient l'un à l'autre et disaient « Saint, Saint, Saint » et l'Éternel des armées, toute la terre est pleine de sa gloire. Alors je dis « Malheur à moi, je suis perdu car je suis un homme dont les lèvres sont impures. J'habite au milieu d'un peuple dont les lèvres sont impures et mes yeux ont vu le roi, l'Éternel des armées. » Mais l'un des séraphins vola vers moi, tenant à la main une pierre ardente qu'il avait prise sur l'autel avec des pincettes. Il en toucha ma bouche et dit « Ceci a touché tes lèvres, ton iniquité est enlevée et ton péché est expié. » J'entendis la voix du Seigneur disant « Qui enverrai-je et qui marchera pour nous ?» Je répondis « Me voici, envoie-moi. »
1: Appliquons à notre texte la grille proposée tout à l'heure, c'est-à-dire d'abord examinons-le sous l'angle de l'histoire. Cette recherche historique est facilitée par une Bible à parallèle, c'est-à-dire une Bible dont les références bibliques éclairent le texte que nous avons sous les yeux. Je lis l'année de la mort du roi Ozias. Les références bibliques nous apprennent que ce roi, au vu de tout le peuple, depuis plusieurs années, avait été frappé d'une malédiction, d'un jugement divin. À l'heure où il meurt, c'est vraiment l'effondrement de l'autorité de la royauté en Israël. Et c'est précisément à ce moment-là qu'Ésaïe a une vision de la royauté, de la souveraineté de Dieu. Il s'agit donc ici d'un jeu de contraste sur lequel il faudra que nous revenions tout à l'heure. Après cette recherche historique qui a mis devant nos yeux une toile de fond, qui a donné de la couleur, du relief à ce récit, nous en venons au second aspect, selon la grille proposée tout à l'heure. Dieu nous parle-t-il ici personnellement? Il est évident, à la lecture de ce texte, que nous est ici dévoilée la réaction, les réactions d'un homme qui fait la découverte de Dieu, de sa souveraineté, de sa gloire. Il dit trois choses, malheur à moi, parce que je suis un homme aux lèvres impures. Malheur à moi parce que j'habite au milieu d'un peuple aux lèvres impures. Malheur à moi parce que mes yeux ont vu le roi. Remarquons que de ces trois malheurs, nous connaissons en général le second. Nous sommes tous conscients des défaillances, des faiblesses, du péché des autres. Ésaïe en est conscient, mais il est d'abord conscient de son propre péché. Il dit malheur à moi parce que je suis un homme aux lèvres impures. Quant au troisième, il nous étonne peut-être, est-ce un malheur que de voir Dieu? Oui, dans la mesure où nous nous présentons dans l'état de corruption naturelle qui est la nôtre. Et c'est là ce qui fait qu'Ésaïe est saisi d'un tremblement, d'une angoisse à laquelle Dieu va répondre. Car à celui qui se voit et se reconnaît dans son état de misère, Dieu a une réponse aussitôt à donner et qui se dévoile là dans le texte. Un séraphin s'approche de lui et lui présente le charbon ardent par lequel il va purifier et ses lèvres et son cœur. L'Écriture nous apprendra par la suite que ce charbon ardent pris sur l'autel est une image de ce que Dieu fait par le Christ pour venir nettoyer nos vies de la corruption qu'elles comportent naturellement. Alors, Ésaïe devient un homme nettoyé, purifié, à même de servir Dieu. Et la question sera posée à cet homme en rapport avec ce qui sera le troisième point de notre grille. Est-ce que Dieu, dans ce texte, nous appelle à nous occuper des autres. Oui, car Dieu a un dessein très précis envers notre humanité. Il y a, de la part de Dieu, une volonté de libérer l'homme du malheur qui est le sien. Il voudrait en faire un peuple de saints, c'est-à-dire d'hommes capables de vivre dans le bonheur que Dieu leur offre, capables aussi de vivre dans l'amour qui devrait marquer toutes nos relations humaines. Pour ce dessein et pour son accomplissement, il demande « Qui enverrai-je ?» Voilà la question posée et à laquelle il faut maintenant donner une réponse. Résumons ce qu'une écoute réfléchie de ce texte nous a appris. Historiquement, les effondrements humains ne changent rien à la souveraineté et au dessein de Dieu. C'est là une vérité à retenir dans les temps d'effondrement que nous vivons. Pour l'accomplissement de ce dessein de grâce et d'amour, Dieu a besoin des hommes. Mais voilà la question, qui est utilisable? Celui qui connaît Dieu dans sa sainteté, celui qui connaît l'homme dans sa misère, mais celui qui en même temps a éprouvé la grâce d'un Dieu qui fait de l'homme un pardonné, un nouvel homme capable d'apporter aux autres ce que Dieu est venu leur donner. Mais une dernière question, pourquoi Ésaïe s'est-il offert? Tout simplement parce qu'il avait entendu, connu, mais surtout parce que solidaire du peuple, il s'est vu comme obligé, lui qui avait éprouvé la bonté de Dieu, de faire connaître à ce peuple cette bonté, cette grâce dont il était lui-même l'objet. Alors Dieu a pu le charger d'un message. Ah, là, la parole de Dieu pour nous aujourd'hui, qui nous appelle à être dans ce monde les porteurs d'une grâce, d'une libération dont le monde entier aurait urgemment besoin.

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1: Et si c'était vrai, la prière du cœur, quelques réflexions de Martin Luther à propos d'un extrait du psaume 21e.
2: Tu lui as donné ce qu'il désirait. Tu n'as pas refusé ce qu'il te demandait.

0: On peut parler de deux sortes de prières, la prière du cœur et la prière de la bouche. La première exprime les désirs profonds du cœur et la seconde énonce la volonté des lèvres. Quand la bouche formule une prière, les mots prononcés peuvent être ceux d'une prière authentique et montrer ce que souhaite la personne qui prie.
1: L'auteur du psaume nous indique que la prière des lèvres est sans objet et sans efficacité si elle ne correspond pas au désir réel du cœur.

0: Qu'y a-t-il en effet de plus attachant et de plus vivant qu'une volonté éclairée par l'amour?
1: Je me demande si l'on peut trouver ailleurs dans l'Écriture les expressions que David emploie ici et qui mettent bien les choses à leur place. La volonté du cœur doit s'exprimer en premier. Autrement, les paroles de la bouche sont dénuées de sens.
0: C'est cela que l'apôtre Paul écrit aux chrétiens de Corinthe. Je prierai avec mon esprit et aussi avec mon intelligence.

0: prions. Dieu Tout-Puissant, dans ton amour infini, tu nous as accueillis, tu nous as guidés et instruits. Et nous savons et croyons que c'est par les seuls mérites de ton Fils bien-aimé, notre Seigneur Jésus-Christ, que nous pouvons nous tourner vers toi et t'appeler notre Père. Amen.
1: Ces quelques réflexions de Martin Luther vous étaient proposées par l'heure luthérienne.

0: Vous écoutez l'émission Paroles de vie. Nous avons accueilli lors de notre dernier rendez-vous François Cellier, ex-écrivain qui a entrepris de nous raconter comment, daté, convaincu, militant et agressif, il s'est trouvé nez à nez avec Jésus-Christ. Et il l'a retourné, en a fait un homme neuf. Dans cette expérience, il se trouve que sa femme Sylvia joue un rôle important et sans le savoir.
1: Nous lui cédons par conséquent la place, et cela à double titre. D'abord parce que nous l'entendrons raconter une tranche de sa vie tout à l'heure, mais aussi parce qu'elle nous chante maintenant « C'est pour toi » un chant de la composition de François.

Je vais avoir 34 ans et la notion de vie à vivre à tout prix, et plutôt bien que mal, a perdu son pouvoir astreignant car la grâce de Dieu a pénétré mon cœur depuis maintenant 7 ans. Je suis pleinement heureuse de cette vie entièrement transformée et si abondante de vraie joie. C'est une véritable nouvelle naissance. Jésus dit à toute créature, « en vérité, je vous le dis, si un homme ne naît de nouveau, il ne peut voir le royaume de Dieu. Si un homme ne naît d'eau et d'esprit, il ne peut entrer dans le royaume de Dieu. Et je sais, pour l'avoir vécu, ce que signifie naître à nouveau. C'est merveilleux. Voici comment cette transformation m'arriva. Depuis toute petite, je peux dire que j'ai cru en Dieu et je me suis toujours étonnée de l'incrédulité qui s'affichait un peu partout. Dieu n'était-il pas le créateur du monde, des étoiles, de cette nature si belle et de l'homme? Mais hélas, ce Dieu créateur, vu au travers d'une religion de servitude ennuyeuse, était ô combien lointain, inaccessible, terrible dans sa puissance et tout à fait abstrait. C'était du moins ce que je croyais alors. Troisième née d'une famille de 12 enfants, je fus élevée dans l'optique d'un rigorisme religieux jusqu'à ce que celui qui allait être mon époux ne vint littéralement m'enlever de la maison paternelle où j'étouffais dans une ambiance révoltante de fausse piété. Je venais juste d'avoir 21 ans. Tous les amis de mes parents étaient des autorités religieuses et cet entourage me heurtait. Ils n'étaient ni gays, ni sérieux, car je voyais bien des égarements, des hypocrisies, des horreurs même, qui se commettaient sous le manteau. Cependant, je refusais aveuglément de croire à ces évidences, tant j'avais été endoctrinée par la crainte de certains commandements de cette Église. C'est pourquoi, même après mon mariage, je me rendais encore à certains de ces offices. Mon mari, narquois, mais tolérant, m'y laissait aller, comptant bien qu'un jour, je me lasserais toute seule de cette comédie. Je sentais bien pourtant que je ne pouvais accrocher ma foi à ces rites sans vie, ni vérité. Mais que faire pour honorer Dieu? M'interrogeant toujours sur l'aspiration de mon âme à vouloir communier avec le Créateur, j'étais de plus en plus choquée par ceux qui étaient censés le servir. Pourquoi le Dieu auquel je croyais depuis tout enfant se cachait-il derrière ces représentations si peu évangéliques? Pourquoi était-il si complaisant pour les riches et les beaux parleurs qui disent et ne font pas? Pour couper court à ce genre de questions, je cessais enfin toute pratique religieuse et puis j'avais fait un mariage d'amour. Notre couple aspirait à réussir et à s'harmoniser sur tous les plans. Passionnée depuis longtemps par le théâtre, j'étudiais la comédie dès l'âge de 15 ans. C'est ainsi que je suivis toutes sortes de cours d'art dramatique en province, puis à Paris, tout en commençant à jouer quelques pièces. Mais c'était difficile, car je voulais préserver mon bonheur conjugal et en même temps brûler les planches et les plateaux de studio par ce feu sacré qui me tenait et qui me poussait accepter n'importe quel rôle pour sortir. C'est ainsi que je tournais un film à l'étranger, qui faillit me coûter la séparation d'avec mon mari. Je sais à présent combien Dieu veilla sur notre foyer, à notre insu, et nous protégea en ces jours tumultueux. La vie parisienne nous absorba peu à peu. Réussir, jouer pour réussir. Par ailleurs, il faut savoir que les comédiens de vocation sont très sensibles à l'au-delà de la mort, aux superstitions, aux mystères, car cette profession exige que l'on endosse toutes sortes de personnages tortueux, souvent névrosés. Même s'ils n'existent que pour typifier artistiquement quelques traits du genre humain. Le mauvais, cela met en miettes l'individualité des acteurs. Je fus aspirée, moi aussi, par une insidieuse attraction de l'occulte. Et les années passant, je me mis à chercher à contacter l'au-delà par divers procédés. Une étrange soif de mystère s'empara de moi, d'autant que de rapides et positifs résultats m'encourageaient à persévérer dans cette voie. Comme le diable est rusé,
Il aiguise notre curiosité, l'encourage par des résultats étonnants, apparemment en toute innocence d'origine, puis il nous tient liés, enchaînés de peur dans ses ténèbres. Comme pour tous ceux qui se laissent prendre dans ses filets, il en fut de même pour moi. Je devins fébrile, peureuse et esclave de mes inquiétantes curiosités. Je ne contrôlais plus mes expériences. C'était elle qui me tenait liée à une peur grandissante et secrète, car je n'osais pas en parler à mon mari, que je savais incorrigiblement sceptique. Au Festival de Cannes, en 1971, nous fûmes, mon mari et moi, invités par un de nos amis producteurs. Nous commencions à nous faire de solides relations dans cet univers artificiel et brillant, en façade bien entendu. En plein milieu du festival, j'éprouvais subitement le désir de revoir ma sœur aînée, résidant à Nice. Celle-ci m'apprit joyeusement que le Seigneur était entré dans sa vie, qu'il transformait sa personnalité et son foyer, et qu'elle était enfin heureuse. Puis, elle m'invita à écouter l'Évangile. Mon premier réflexe fut un non catégorique, tant je craignais de me faire piéger par la religion. Comme elle insistait gentiment, je cédais, mais avec la ferme intention de rester sourde à tout sentiment. Oh, combien l'amour du Seigneur est patient et magnifique envers chacun de nous, et combien grande est notre sottise et notre obstination à lui résister. Lorsque j'entrais dans cette salle évangélique, j'y remarquais immédiatement l'air heureux des personnes qui en composaient l'assistance. Je fus aussi soulagée qu'elle ne me prête aucune attention particulière. Cependant, au fil des minutes, j'avais comme une boule qui me serrait l'estomac. « Ah non, je ne vais pas pleurer, » me disais-je, prise par l'émotion. « Tout le monde va me voir. » Une lutte terrible s'engagea entre mon orgueil et ma soif. Ma raison refusait, mais mon âme, au travers des paroles du prédicateur, reconnaissait son maître, Jésus, l'amour de Jésus, et cette boule qui me montait à la gorge. Je vais un peu baisser la tête, ça ne se verra pas que je pleure. Si j'avais pu me mettre sous la chaise, mon péché, mon inutilité me sautaient aux yeux. Je me sentis intérieurement sale et vide, honteuse devant cette parole douce et bonne de Jésus qui m'appelait. Je ne voyais ni n'entendais vraiment la prédication, mais des mots devenaient vivants dans mon cœur. C'était l'action du Saint-Esprit qui me convainquait de péché, d'égoïsme, d'orgueil, mais aussi de l'amour tendre et miséricordieux du Père envers moi. La boule qui m'oppressait s'envola. Je sanglotais tout à la fois de honte et de joie. Je ne savais plus, c'était si beau, si merveilleux. En sortant de la réunion, je n'étais plus la même. Quelque chose avait craqué en moi. Lorsque je retrouvais mon mari à Cannes, tout avait changé de sens, de couleur. Je ne pouvais plus supporter ce milieu trop artificiel et mondain qui m'avait tant fascinée. J'étais vraiment une autre créature et je n'aspirais plus qu'à boire à la seule et véritable source d'eau vive, celle qu'offre Jésus. Mais celui qui boira de l'eau que je lui donnerai n'aura plus jamais soif. Bien plus, l'eau que je lui donnerai deviendra en lui une source intarissable qui jaillira jusque dans la vie éternelle. De retour à Paris, coupé de tout contact avec d'authentiques chrétiens, je m'étonnais d'avoir sans cesse la pensée de Dieu. Une joie intense me saisissait, s'emparait de mon esprit, et je chantais Jésus, où je me mettais à lire passionnément la Bible, cette fidèle Bible, qui nous avait suivis de déménagement en déménagement, sans que nous lui ayons porté le moindre intérêt. Les textes des évangiles, qui m'étaient pourtant familiers à cause de mon éducation religieuse, devenaient tout à fait nouveaux et vivants, comme si je les lisais pour la première fois. Toutes les promesses de Dieu, mon Père, étaient vraies, et elles étaient pour moi, et je pouvais librement me les approprier. Quel bonheur! Ma passion de comédienne me devint futile, dérisoire. Je n'étais plus tourmentée par le désir de réussir. Christ m'avait délivrée de toutes mes chaînes, de toutes mes vieilles angoisses.
de la solitude, de l'échec, de la mort, jusqu'aux anciennes racines religieuses erronées de mon enfance et de ma jeunesse qui furent tranchées, ainsi que les liens contractés par mes curiosités occultes. Dieu est grand dans son amour et sa sainteté, et sa justice est infiniment respectueuse de nos personnes, et cela dans tous les éléments du procès de la réconciliation ou de jugement, procès dans lequel nous ne pouvons que plaider coupable. Oh, c'est joyeusement que je l'adore en vérité. Il n'est plus l'impersonnel et terrible créateur, mais mon Père, à qui je peux tout confier et qui me répond par de merveilleux exaucements, car Jésus est mon Sauveur et Seigneur, et c'est cela seul qui a du prix à ses yeux, à son cœur de Père. Loué soit Dieu.

0: Voilà, nous remercions bien sûr Sylvia Cellier de nous avoir raconté tout cela, d'autant plus qu'elle n'y était pas obligée. Et nous verrons quel genre de conséquences, ce qui arriva ainsi à Sylvia, eut sur François son incorrigible athée d'époux révolté. Ce sera donc pour la prochaine fois.
1: 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Je dis bien Radio Réveil, boîte postale 502, 75666, Paris. Voilà, au revoir et à bientôt.
2: C'était l'émission de Paroles de Vie. Et pour terminer maintenant, écoutons le trio Guadalmartine. Une histoire authentique. Oui, c'est ça le témoignage de M. et Mme Cellier aussi.

venez d'entendre des extraits du chœur Medicoac, chœur des dames et Biotzed. Si vous aimez les chœurs basques et que vous avez apprécié ces beaux extraits, n'hésitez pas à venir ce dimanche 11 octobre à 17h à l'église Notre-Dame du Refuge au 36 Promenade de la Barre à Anglet. Vous retrouverez les chœurs basques Medicoac, Cantarima, chœur des dames, Biotzed. Et ça sera l'occasion pour vous, en plus de profiter de ces très belles voix, de pouvoir participer à l'action humanitaire de Dayalu Passerelle, œuvrant au Népal. En effet, vous n'êtes pas sans savoir qu'il y a quelques semaines, une grave catastrophe naturelle a frappé le Népal. Des crues destructrices ont détruit des villages entiers, engloutissant des centaines sous les décombres et détruisant des milliers d'habitations. Aujourd'hui, cette partie du Népal se reconstruit. L'association humanitaire Dayalu Passerelle, qui œuvre au Népal depuis plusieurs années, vous propose de pouvoir participer en venant au concert ce dimanche 11 octobre à 17h à l'église Notre-Dame du Refuge. L'entrée est à 15€, mais elle est gratuite pour les enfants de moins de 10 ans. Vous trouverez du parking sur place et à proximité. N'hésitez pas à venir écouter les chœurs basques Medicoac, Chœur des Dames, Cantarima et Biotzed à l'église Notre-Dame du Refuge au 36 Promenade de la Barre ce dimanche 11 octobre à Anglet. Et pour le plaisir, cœur et des oreilles, je vous laisse avec Egoac, interprété par Medicoac.

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Bonjour et bienvenue sur les ondes de RBN. Aujourd'hui, nous allons discuter quelques minutes sur un sujet qui est très important dans la vie de tous les jours. C'est tout simplement au sujet de notre langue. En effet, cet organe de notre corps nous permet de manger, boire, chanter et surtout parler. Et d'accomplir de multiples choses. Souvent vital pour nous. Cet organe est l'un des plus puissants du corps. Il est composé de 17 muscles et il touche 1500 à 2000 fois le palais. Par jour, palais. Et 3000 ou plus pour les plus bavards. Donc, vous allez me dire, mais pourquoi parler de la langue? Eh bien, avec la langue, nous pouvons donc dire beaucoup de mots. Et nous devons faire attention à ce que l'on dit. Car parmi toutes ces paroles, un mot peut blesser quelqu'un. C'est pourquoi nous devons discipliner notre langue. Et pour cela, la Bible nous exhorte plusieurs fois à faire attention et à éduquer notre langue. Salomon, dans Proverbes 15:4, nous dit « La langue douce est un arbre de vie, mais la langue perverse brise l'âme. » Puis le psalmiste, dans Psaume 122, chante « Éternel, délivre mon âme de la lèvre mensongère, de la langue trompeuse. » Nous pouvons voir ici que la langue peut être une source de vie, mais elle peut être aussi très dangereuse, et elle est comme un feu. En effet, l'apôtre Jacques nous rappelle que la langue est un feu. Dans Jacques 3:6, la langue aussi est un feu. C'est le monde de l'iniquité. La langue est placée parmi nos membres, souillant tout le corps et enflammant le cours de la vie, étant elle-même enflammée par la gêne. Nous pouvons voir que la langue est un feu et elle peut être très dangereuse. Mais si on l'éduque bien par la grâce de Dieu et par le Saint-Esprit, et que si nous purifions notre corps et que nous nous mettons sous la sagesse de Dieu et que nous purifions tout notre cœur, nos pensées, après nous allons réussir à éduquer notre langue qui peut dire beaucoup de bonnes paroles. Et oui, dans Psaume 37:30, il nous est dit « La bouche du juste annonce la sagesse et sa langue proclame la justice ». Puis Salomon, dans Proverbes 10:31, nous dit « La bouche du juste produit la sagesse, mais la langue perverse sera retranchée. » Donc en conclusion, nous pouvons prendre, c'est vrai, ce verset de Salomon « La bouche du juste produit la sagesse, mais la langue perverse sera retranchée. » Donc nous pouvons voir que cette langue, si nous l'éduquons pas, elle peut être perverse comme un feu et elle peut blesser beaucoup de gens par ses paroles qu'elle peut prononcer. Mais si on l'éduque par la force que Dieu nous donne et par son Saint-Esprit, elle peut produire la sagesse, elle peut proclamer la justice. Nous observons qu'à travers la Bible, de nombreuses personnes telles Salomon, le roi David, l'apôtre Jacques et même Jésus nous exhortent à faire attention à notre langue et à l'éduquer pour qu'elle puisse produire de bonnes choses, pour qu'elle puisse annoncer la justice et non blesser des gens. À travers l'histoire, de nombreuses personnes ont évoqué la gravité que peut être un mot pour une personne. Ainsi, Victor Hugo, au XIXe siècle, dans son poème Le Mot, paru en 1888 dans le recueil posthume Toute la lyre, nous évoque la dangerosité et la rapidité d'un mot que quelqu'un a dit sur une autre personne en cachette. Je vais vous lire ce poème maintenant. Le mot. Jeunes gens, prenez garde aux choses que vous dites. Tout peut sortir d'un mot qu'en passant vous perdites. La haine et le deuil. Et ne m'objectez pas que vos amis sont sûrs et que vous parlez bas. Écoutez bien ceci. Tête à tête, en pantoufle, porte close, chez vous, sans un témoin qui souffle, vous dites à l'oreille au plus mystérieux de vos amis de cœur, ou, si vous l'aimez mieux, vous murmurez tout seul, croyant presque vous taire, dans le fond d'une cave à 30 pieds sous terre, un mot désagréable à quelque individu. Ce mot que vous croyez que l'on n'a pas entendu, que vous disiez si bas dans un lieu sourd et sombre, court à peine lâché, part, bondit, sort de l'ombre. Tenez, il est dehors, il connaît son chemin. Il marche, il a 2 pieds, un bâton à la main, de bons souliers ferrés, un passeport en règle. Au besoin, il prendrait des ailes, comme l'aigle.
Il vous échappe. Il fuit. Rien ne l'arrêtera. Il suit le quai, franchit la place et s'attera. Passe l'eau sans bateau dans la saison des crues et va, tout à travers un dédale de rues, droit chez l'individu dont vous avez parlé. Il sait le numéro, l'étage, il a la clé, il monte l'escalier, ouvre la porte, passe, entre, arrive et, railleur, regardant l'homme en face, dit « Me voilà, je sors de la bouche d'un tel. » Et c'est fait, vous avez un ennemi mortel. Ici, Victor Hugo nous évoque bien la rapidité et la dangerosité que peut être un mot dit par quelqu'un en cachette sur une autre personne. J'ai fini cette méditation sur toutes les choses que la langue peut faire. Et donc, nous avons vu à travers la Bible et à travers ce poème de Victor Hugo que ce mot peut être très dangereux et qu'il peut faire beaucoup de mal et blesser beaucoup de gens. Mais dans la Bible, de nombreuses personnes, dont Jésus, nous enseigne et nous exhorte à l'éduquer pour qu'elle puisse accomplir de très bonnes choses, comme annoncer la justice. Voilà, je vous souhaite une très bonne journée sur les ondes de Radio Bonne Nouvelle. Bonne journée à tous, merci de m'avoir écouté.

Bonsoir à chacun. Nous sommes heureux de nous retrouver dans cette soirée après déjà quelques jours de rencontres, de conférences, d'évangélisation. Et nous touchons bientôt à la fin. Bientôt nous allons nous dire au revoir et à une prochaine occasion. Je suis heureux d'être passé dans votre bonne ville et dans votre église. Et puisque je parle de passage, je reprends le mot et je commence par vous dire que de passage à Venise, j'ai photographié la célèbre place Saint-Marc avec au fond sa grande et belle église, ses volées de pigeons. Et au milieu de ce beau monde roucoulant, il y avait un clochard hirsute et barbu qui dormait à même le sol. J'ai pris un instantané. C'est à peu de choses près, l'image qui se dégage du chapitre 3 du livre des Actes des Apôtres, où je lis « Il y avait un homme boiteux de naissance qu'on portait et qu'on plaçait tous les jours à la porte du temple appelé la Belle, pour qu'il demande l'aumône à ceux qui entraient dans le temple. » Quel cliché pour touriste! Ce que tout photographe recherche, qu'il soit amateur ou professionnel, c'est qu'il y ait une note d'originalité dans ses photos. Voyez le contraste de cet instantané que nous propose la Bible. En arrière-plan, la porte du temple de Jérusalem, porte appelée la Belle, et à l'avant-plan, un mendiant impotent et déguenillé qui demandait la charité à des gens bien pensants qui montaient au temple pour assister aux offices de leur religion. Nous sommes ici à Jérusalem, au début de l'ère chrétienne, où le nouveau mouvement s'amplifie. Deux apôtres, Pierre et Jean, montent ensemble au temple à l'heure de la prière. C'était la 9e heure pour eux, c'est-à-dire 3 heures de l'après-midi pour nous. L'arrêt sur image que je viens de prendre se mue maintenant en animation et le film se déroule devant nous comme si nous y étions. Voici le film. Cet homme, voyant Pierre et Jean qui allaient y entrer, leur demanda l'aumône. Pierre, de même que Jean, fixa les yeux sur lui et dit « Regarde-nous ». Il les regardait attentivement, s'attendant à recevoir d'eux quelque chose. Alors Pierre lui dit « Je n'ai ni argent ni or, mais ce que j'ai, je te le donne. Au nom de Jésus-Christ de Nazareth, lève-toi et marche. » Et le prenant par la main droite, il le fit lever. Au même instant, ses pieds et ses chevilles devinrent fermes. D'un saut, il fut debout et il se mit à marcher. Il entra avec eux dans le temple, marchant, sautant et louant Dieu. Tout le monde le vit marchant et louant Dieu. Il reconnaissait que c'était celui qui était assis à la belle porte du temple pour demander l'aumône. Et il fut rempli d'étonnement et de surprise au sujet de ce qui lui était arrivé. Comme il ne quittait pas Pierre et Jean, tout le peuple étonné accourut vers eux au portique dit de Salomon. Pierre, voyant cela, dit au peuple, « Hommes israélites, pourquoi vous étonnez-vous de cela? Pourquoi avez-vous les regards fixés sur nous ? Comme si c'était par notre propre puissance ou par notre piété que nous avons fait marcher cet homme. C'est par la foi au nom de Jésus que son nom a raffermi celui que vous voyez et connaissez. C'est la foi en lui qui a donné à cet homme cette entière guérison en présence de vous tous. Et maintenant, je sais que vous avez agi par ignorance ainsi que vos chefs. Repentez-vous donc et convertissez-vous pour que vos péchés soient effacés, afin que des temps de rafraîchissement viennent de la part du Seigneur. » Je m'arrête là dans la lecture de ce texte. Si nous analysons ce texte,
il saute aux yeux que dans la vie de cet homme, il y avait quelque chose qui ne marchait pas au propre et au figuré. Il y a des millions de gens aujourd'hui chez qui ça ne marche pas. Quelque part, en eux, il y a un mécanisme, un rouage qui ne tourne plus rond et ça ne marche plus. Et pourtant, ils ont tout pour que ça marche. Une belle maison, une deuxième résidence, une voiture avec changement de vitesse au plancher, une garde-robe qu'ils renouvellent tous les ans, une bonne santé, un chien avec un pédigret, un poney dans la prairie et une belle-mère au cimetière. Et malgré tout cela, ça ne marche pas. On serait presque en droit de se demander si ce n'est pas un peu à cause de tout cela que ça ne marche pas, et que s'ils en avaient un peu moins, ça irait peut-être un peu mieux. Toujours est-il que, chez cet homme, c'était évident, ça ne marchait pas, et l'on en connaissait la cause. Tandis que chez la plupart de nos concitoyens, nous qui vivons pourtant dans l'un des 10 pays les plus riches du monde, ça ne marche pas non plus et on ne sait pas pourquoi. Et cela provoquait dans la vie de cet homme 4 résultats négatifs qui se retrouvent peut-être chez quelques-uns de mes auditeurs ce soir. Le premier résultat, lorsque cet homme est seul, il se traîne. Quelqu'un ce soir se dit peut-être, eh bien ça c'est moi, je me traîne. Quand je suis en société, ça marche du tonnerre. Quand je suis entouré par les amis, je tourne au super carburant. L'ambiance me porte, la présence des amis me soutient, mais quand les lampions de la fête s'éteignent, moi aussi je m'éteins. Quand je me retrouve tout seul, je traîne mon ennui comme un forçat traîne son boulet. Le deuxième résultat, il était obligé de se faire porter par les autres, incapable de subvenir à ses propres besoins. Tout ce qu'il pouvait donner aux autres, c'était l'occasion de faire une BA, une bonne action. Il était une charge pour lui-même et pour la société. En fait, il était une valeur négative dans la société. Je crois que c'est là l'une des plus grandes souffrances de ce monde, se sentir inutile, à charge des autres. Quel terrible sentiment de frustration que de devoir dépendre des autres pour être heureux et de ne pas trouver en soi ce qui suffit à son bonheur. Comme beaucoup aujourd'hui, il en est là. Il se traîne et il doit se faire porter par les autres. Le troisième résultat, c'est que ne pouvant pas donner aux autres, ne pouvant pas leur apporter quelque chose, sa vie tout entière tourne autour de ce qu'il va recevoir. Prendre est son but, recevoir est sa vie. Cet homme est pire que les caisses de l'État, parce que l'État encaisse, d'un côté, puis il redistribue. Tandis que lui ne fait que recevoir sans qu'il y ait de compensation. Il y a des millions de gens dans ce cas. Ils tirent tout de leurs parents, de leurs amis, de la société, et ils ont tellement pris l'habitude de recevoir que l'idée même de resservir leur est étrangère et impossible. Ils ne se mettent en frais ni d'un sourire, ni d'un service, ni d'une parole aimable, ni d'une privation, ni d'un sacrifice, ni d'une politesse. Seule leur commodité personnelle les intéresse. Leur vie est non seulement à sens unique, mais elle est aussi en cul-de-sac. Ce qui entre n'en sort plus. Autrement dit, la pire chose qui puisse arriver à un homme leur est arrivée. Au tableau de leur vie, il est marqué « Voie sans issue ». Voilà pourquoi il y a tant de gens malheureux. Ils ne voient aucune issue à leur vie, sinon le croque-mort leur est arrivé. Au tableau de leur vie, il est marqué « Voie sans issue ».
Voilà pourquoi il y a tant de gens malheureux.

c'est vers les pratiquants de la religion qu'il tend la main. C'est à la religion qu'il va demander secours. Remarquez que la religion n'est pas une mauvaise chose en soi. Après tout, il aurait pu plus mal choisir. Il aurait pu s'adresser à la foule des plaisirs, aux supporters de quelques grands clubs sportifs, aux élèves de la faculté de médecine de Jérusalem, ou aux adeptes de quelques philosophes bien cotés, ou bien à l'attroupement d'un parti politique. Peut-être a-t-il fait le tour des possibilités et, tout bien pesé, il s'est dit qu'au temple, ces gens d'un naturel plus tendre étaient, de toutes les solutions, ce qu'il y avait de mieux. Mais entre nous, combien ce mieux n'était qu'un pis-aller ? Car la religion n'offre aucune solution définitive à ceux dans la vie desquels ça ne marche pas. D'ailleurs, posez la question à des gens qui ont pratiqué très scrupuleusement leur religion. Demandez-leur si après avoir pratiqué 10 ans, 20 ans, allez, 50 ans, demandez-leur s'ils sont sauvés. Demandez-leur s'ils ont la certitude du salut. Je leur ai souvent demandé « Êtes-vous certain d'aller au ciel après votre mort ?» Et ils ont tous répondu qu'ils n'en savaient rien. Ils n'ont pas de certitude. Pire, on leur a dit qu'ils ne peuvent pas avoir de certitude. Après 50 ans de pratique de religion, on n'en sait rien. Mais cet espoir différé est le meilleur moyen de conduire les gens au désespoir. Le quatrième résultat négatif maintenant. Pour cet homme, quand on y regarde bien, la paralysie n'était pas seulement dans ses chevilles, elle avait aussi gagné son être intérieur. Cet homme, en fait, n'espère plus. Son esprit est amorphe, sa vitalité de décision est paralysée, il demande l'aumône, son geste est mécanique, sa voix monocorde, son regard indifférent. Il voit tout le monde et il ne regarde personne. Il vit replié sur son malheur, il s'estime incurable, il en a pris son parti, il a baissé les bras. Je connais beaucoup de gens qui, comme lui, ont baissé les bras. Il y a peut-être longtemps que vous n'avez plus remporté de victoire sur vous-même, sur vos passions, sur vos tendances, sur l'alcool ou la drogue, sur le tabac ou sur votre fichu caractère. On a tant lutté, on a été vaincu. Et on ne lutte plus. Cet homme non plus ne lutte plus. Il ne croit plus à la délivrance. Et la preuve, c'est qu'il est à la porte du temple. Y entrer, c'est bon pour les autres. Lui, il a perdu confiance. Et en mendiant, il ne s'attend pas à ce qui est primordial. Il espère en une solution qui n'est pas définitive. Il se contente, comme je l'ai dit, d'un pis-aller parce qu'il ne connaît rien d'autre. Il croit en un petit salut momentané, quelques pièces d'argent qui vont lui permettre de vivre une journée de plus et rien de plus, alors que Dieu a pour lui et pour nous. Il a non pas un petit salut, mais un grand salut, un salut infini, éternel, qui englobera tous les autres. Et il est là, réduit à mendier à la religion et au monde, un petit peu de bonheur, un petit peu de survie, alors que les richesses du ciel sont à sa portée. Ces quatre choses nous prouvent qu'il y a chez l'homme quelque chose qui ne marche pas. Mais pour lui, comme pour nous, cela remonte très loin, cela remonte à sa naissance, puisque nous avons lu qu'il était boiteux de naissance. La Bible dit que c'est à la naissance que nous avons été ratés. Contrairement

0: contrairement à Jean-Jacques Rousseau, qui affirme que l'homme naît bon et que c'est la société qui le corrompt, la Bible nous enseigne que notre première naissance physique a été un échec. C'est pourquoi dans l'évangile de Jean au chapitre 3, Jésus a parlé à Nicodème de la nécessité d'une deuxième naissance. Si un homme ne naît de nouveau, il ne peut voir ni entrer dans le royaume de Dieu. C'est la renaissance spirituelle. Il est vrai que nous naissons tous avec à l'intérieur une paralysie quelconque. Nous avons tous fait cette expérience rapportée dans l'épître aux Romains par l'apôtre Paul. Je ne fais pas le bien que je veux et parfois je fais le mal que je ne veux pas. Nous sommes tous paralysés dans nos élans généreux, nos bons sentiments, nos besoins de pureté, notre besoin de justice. Il y a comme une paralysie qui nous freine dans notre amour pour le prochain et pour Dieu. Ça ne marche pas comme nous voudrions. Oh, bien sûr, dans notre esprit, ça pétille, ça sautille. Il y a même un chant des jeunes qui dit « Quand on est jeune, on chante et l'on rit, on rêve de grands exploits. On croit qu'on va changer le monde. » Mais en pratique, ça se traîne. Cette force paralysante qui se fait sentir à tous les niveaux de l'expérience humaine, seule la Bible ose l'appeler par son nom. Elle l'appelle d'un mot qui est omniprésent quasiment dans toutes les pages de la Bible, c'est le péché. Cette force paralysante que nous portons tous au tréfonds de nous, c'est la cause première de nos échecs. Il n'y a pas un mal qui se fasse sous le ciel qui ne soit dû au péché. Le péché est la cause de tous nos malheurs, de tous nos ennuis, de toutes nos misères, de toutes nos souffrances. Et la chose inouïe est que l'homme s'attache à son péché, il le chérit, il l'entretient, il va jusqu'à le justifier et trouver de bonnes raisons pour le commettre. Maintenant que le péché s'attache à nous, ce n'est pas un mystère. Et Dieu ne nous en fait pas grief. Il ne nous fait pas grief d'être nés pécheurs. Il ne nous fait même pas grief d'avoir commis le péché, mais que nous aimions le péché plus que la délivrance, que nous lui offrions un asile dans notre sein et que nous refusions de nous en séparer, là, c'est une situation dramatique qui ne peut trouver son épilogue que dans la perdition. La Bible nous offre deux possibilités. Nous en séparer en acceptant d'en être délivrés par Jésus-Christ, par le moyen de la repentance et de la foi, ou bien périr avec le péché. Il paraît qu'à la fin du siècle dernier, pendant la ruée vers l'or au Klondike, un Européen avait trouvé un filon et, fortune faite, il était rentré au pays avec de la poudre d'or. Hélas, le bateau qu'il avait pris a coulé et avant qu'il ne coule, il s'est précipité vers son or, il s'en est rempli les poches, il s'en est mis partout, il a sauté à l'eau. Et il a coulé comme un sac de plomb. Le bateau de votre vie va sombrer un jour, et votre âme ne surnagera pas au jugement si elle est alourdie par le poids du péché que Dieu vous a montré et dont vous n'aurez pas voulu vous séparer. C'est solennel. Voyons maintenant la suite des événements qui vont conduire cet homme à la délivrance. Pierre et Jean montent au temple à l'heure de la prière et, d'un coup d'œil, ils mesurent l'étendue de sa détresse et ils ont pitié de lui. Ils aiment cet homme car la caractéristique fondamentale du christianisme, c'est l'amour. Pierre prend l'initiative et dit à cet homme « Regarde-nous ». Il éveille son attention et il en est de même pour le salut que Dieu veut nous donner. Le salut commence par l'éveil de notre attention, c'est-à-dire par la prise de conscience de l'état de perdition dans lequel nous sommes. Dans le salut, même si c'est un salut gratuit, la volonté de l'homme doit entrer en action. Or, cet homme est en état d'hibernation mentale. Ses sens ne sont plus en éveil, et en réclamant son attention, Pierre le tire de sa torpeur. Dieu, lui aussi, en cet instant, sollicite votre attention. Au travers de la prédication, des citations de la parole, Dieu vous dit, écoute bien, j'ai quelque chose à te dire, fixe ton attention sur la seule chose que je vais te dire, et ce sera ton salut. Pierre, donc, lui dit, regarde-nous. Cet homme, interpellé de la sorte, s'éveille et regarde avec attention. Mais la phrase qui suit va le décevoir immensément. Pierre dit, « Je n'ai ni argent ni or. » Le message ne répond pas à son attente. Il sonne à ses oreilles comme une sinistre plaisanterie. L'Évangile fait pareil. Il nous tire de notre torpeur, mais il ne semble cependant pas répondre à ce que nous serions en droit d'attendre de lui. Il semblerait que l'Évangile soit à côté de la plaque. Il est vrai que souvent, à la première audition de l'Évangile, les gens sont déçus, voire furibonds, car il a l'air de mépriser nos préoccupations matérielles. Il ne s'occupe ni de la feuille de paie, ni du chômage, ni des fins de mois difficiles, ni des santé déficientes. C'est vrai, mais dans un sens seulement. Car l'Évangile tel qu'il est présenté dans la Bible vise des valeurs plus grandes, des valeurs souvent invisibles, la Bible dit. Nous nous attachons, est-il écrit dans 2 Corinthiens 4, nous nous attachons aux choses invisibles, parce que les choses visibles sont passagères, les invisibles sont éternelles. Aujourd'hui, dans la chrétienté, un évangile de remplacement a été inventé, un pseudo-évangile très à la mode. Il s'appelle l'évangile social ou la théologie de la libération. Il est d'autant mieux accepté qu'il ne risque pas de heurter notre conscience d'hommes pécheurs mortels et perdus. Cet évangile, qui n'en est pas un, ignore le vocabulaire évangélique. On n'y parle plus de repentance, de ciel, de péché, d'enfer, ni de vie éternelle. On ignore que le besoin, le problème numéro un de l'homme, c'est d'être sauvé. L'offense de la croix de Jésus-Christ est ôtée de cet « évangile » que je dis entre guillemets. Son vocabulaire favori, c'est le tiers-monde, les pays sous-développés, la justice sociale, le niveau de vie. Je ne veux pas dire, et ne me faites pas dire ce que je n'ai pas dit, ne me faites pas dire qu'il faut ignorer l'enfance malheureuse, ou les organismes de secours, ou les restaurants du cœur. Ce que je veux dire, c'est que les aumônes sociales dont on nous parle aujourd'hui n'offrent même pas un embryon de solution, car il faudrait encore s'entendre sur ce qui rend les gens heureux. Or, je ne crois pas que ce soit l'abondance des biens. Jésus-Christ a d'ailleurs dit, la vie d'un homme ne dépend pas de l'abondance qu'il a. Comprenez-moi bien, je ne pars pas en guerre contre la société de consommation, je ne crache pas sur les bienfaits sociaux, mais je constate que les plus effroyables boucheries de tous les temps sont parties des pays nantis, des pays riches où les gens n'avaient pas faim. Croyez-moi, l'or et l'argent ne sont pas des réponses satisfaisantes et durables. D'ailleurs, les grands tribuns de la pensée socialiste de la fin du siècle passé ont-ils entrevu que leurs idées sociales les plus osées seraient dépassées? Que dirait Jean Jaurès s'il revenait aujourd'hui? Que penserait-il s'il voyait nos semaines de 5 jours et nos 35 heures de travail hebdomadaires, nos 5 semaines de congés payés, nos conventions collectives, nos tentatives de participation? Que dirait-il s'il voyait que chacun, ou presque, a son carrosse personnel, beaucoup une deuxième résidence, que la jeunesse a droit aux sports d'hiver, que la plage a été démocratisée, que des allocations de toute espèce donnent à chacun un standing de vie décent? Et si même ils avaient entrevu la société de consommation, ils n'ont en tout cas pas prévu la société de gaspillage, eux qui raclaient leur assiette avec un croûton de pain pour que rien ne se perde. Ils n'ont jamais pensé que les petits-enfants des ouvriers exploités qu'ils défendaient iraient au restaurant et laisseraient sur leur assiette la moitié d'un repas qu'ils ont cependant choisi et payé. Jamais ils n'ont pensé qu'on engraisserait les cochons avec du rosbif et du pain blanc. Eux qui ont cru de bonne foi que l'élévation du niveau social allait tout régler. Quel déconvenu, quel constat d'échec s'ils revenaient. Et s'ils lisaient le journal d'hier ou d'avant-hier, dont voici un extrait tiré du Midi Libre. Je lis. On pouvait espérer que le progrès social, le développement de l'instruction, l'abondance des biens, le perfectionnement des techniques policières diminueraient le nombre des méfaits qualifiés de crimes par le code pénal. Or, il n'en est rien. Ils ont doublé de 1980 à 1990. Et ils ont triplé en nombre entre 1990 et 2000, et l'on prévoit que leur nombre continuera de s'accentuer dans les prochaines années. Et ce sont ces solutions-là que nous exportons? C'est là le nouveau salut qu'il faut prêcher au monde? Comme je comprends l'apôtre Pierre, je n'ai ni argent ni or. Mais, direz-vous, oui, c'est une phrase qu'il a lancée comme ça, dans une occasion spontanée, d'une façon épidermique. Mais l'a-t-il redite, cette phrase? Il l'a redite, un jour, qu'il était en pleine réflexion, à écrire une lettre que nous possédons encore aujourd'hui. Je vous la lis dans la première lettre de Pierre au chapitre 1. Nous avons été rachetés, non pas avec des choses périssables comme de l'argent et de l'or, mais avec le précieux sang de Jésus-Christ, l'agneau sans défaut et sans tache, c'est-à-dire racheté par le don, le sacrifice de la vie de celui qui nous a remplacés dans la mort pour que nous ayons la vie. C'est bien là ce qu'ils ont voulu dire, en son nom. Cela est répété 3 fois en son nom. Savez-vous pourquoi le nom de Jésus a fait la différence et peut encore faire la différence dans votre vie? Parce que le nom de Jésus n'est pas comme le nom de Marx, Bouddha, Mahomet, Sigmund Freud ou Jean-Paul Sartre. Eux ne sont que des hommes. Lui, il est le Fils de Dieu. Eux, ils sont morts. Tandis que lui, il est vivant. Il a triomphé de tout, de toutes les tentations, de toutes les maladies, même celles que la médecine de son temps ne pouvait pas guérir. Il a triomphé des erreurs de son temps, il n'en a partagé aucune. Il a triomphé de la vaine gloriole, de la soif de domination, des haines ancestrales, des préjugés de son peuple. Il a triomphé du péché, il a triomphé de Satan et même de la mort. Voilà pourquoi Jésus pouvait quelque chose pour cet homme et pourquoi il peut quelque chose pour vous ce soir. Il vit et vous pouvez le rencontrer, vous pouvez lui parler, il peut venir vivre dans votre vie. Quelqu'un plus terre à terre me demandera: qu'est-ce que l'évangile de Jésus-Christ, celui dont vous parlez, peux régler dans ma vie de tous les jours ? Eh bien, comme pour cet homme, tout ou presque tout. Car une fois remis sur pied, tout était réglé pour lui. C'était de cela qu'il avait besoin. Quelqu'un dira encore, oui, mais c'est une vieille histoire que vous nous racontez, vieille de 20 siècles, mais aujourd'hui, vous allez me dire, mais aujourd'hui, dans ma vie d'homme du 3e millénaire, que peut faire Jésus-Christ? Je vais vous répondre en vous disant, non pas de la théorie, mais en vous disant ce que Jésus-Christ a fait dans ma vie. Tout d'abord, quand je me suis tourné vers Jésus-Christ et que, par la foi, je l'ai accepté comme mon sauveur, il m'a sauvé de la condamnation, de l'étang de feu, d'un enfer sans fin, et s'il ne m'avait sauvé que de cela, c'eût été la plus grande affaire de ma vie. Mais il a fait plus. Il est entré dans ma vie, j'avais 20 ans. Il m'a sauvé de la puissance du péché, de moi-même, de mes passions, de mes vices, de mes mauvaises fréquentations, des influences qui dominaient sur moi. Il m'a sauvé d'une vie sans but. Il m'a tiré du troupeau des moutons de Panurge qui allaient tous dans la même direction et il m'a fait aller à contre-courant. Il m'a donné une personnalité, un jugement que je n'avais pas. Il m'a donné une paix que je n'avais pas. Il m'a donné une occasion insoupçonnée de le servir. Il a mis un autre langage sur mes lèvres, des mots nouveaux dans mon vocabulaire, de nouveaux et meilleurs sentiments dans mon cœur. Et je vais maintenant vous dire en chiffres, en euros, parce que je suppose que c'est à cela que vous vous attendez, je vais vous dire ce que Jésus m'a apporté. Écoutez bien. En m'arrachant à la mondanité, à la vanité, au tabac, à l'alcool, et en me donnant le goût des choses humbles, Jésus-Christ m'a donné une avance salariale de plus de 20% par rapport à ceux qui n'ont pas fait la même expérience. Et même si je donne la dîme de mes revenus, il me reste encore 10% d'avance sur ce qu'en jargon technique on appelle le prochain réajustement des salaires. Voici les 3 choses que Jésus m'a apportées.
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0: Quelqu'un va dire, ah, grand bien vous fasse, je vous envie, mais moi je n'ai pas assez de foi pour être sauvé. Admettez que vous avez au moins autant de foi que cet homme dont nous parlons. On ne peut pas dire qu'il avait beaucoup de foi, si tant est qu'il en avait. Il s'attendait bien à recevoir quelque chose, mais pas de cette nature. Et si lui a reçu plus qu'il demandait, pourquoi pas vous ? Je me rappellerai toujours de cette dame qui m'a raconté sa conversion. C'était en Alsace, l'épicière du village. Elle était venue à l'une de mes conférences sur l'insistance d'une cliente qui l'avait invitée. Elle m'a raconté qu'elle n'avait pas envie de venir, mais l'autre insistait et insistait encore, et comme le client est roi, elle a fini par céder. Elle a dit « pour avoir la paix ». Et elle a dit « et je l'ai eu, la paix, mais pas comme je pensais ». Elle s'est convertie ce soir-là, et sa vie a été transformée. Elle est devenue une personne heureuse qui témoigne autour d'elle du salut qu'elle a reçu. Voyez-vous, mes amis, personne n'a une grande foi quand il se tourne vers le Seigneur. Mais si notre foi est petite, le Sauveur est grand. C'est une petite foi en un grand Sauveur. Le salut n'est pas à notre mesure, mais à sa mesure, à lui. C'est un salut complet, total, un salut éternel. Et comme cet homme a bénéficié de l'intervention de Dieu dans sa vie, Dieu peut aussi intervenir dans la vôtre à ce moment même. N'attendez pas la fin de notre rencontre. Élevez votre cœur simplement vers le Seigneur, maintenant, à cette seconde, et dites-lui, c'est de toi, Seigneur, que j'ai besoin, de ton pardon, de ta grâce, de ta vie. Faites-le maintenant. La suite va démontrer ce qui s'est passé dans le cœur de cet homme. Nous avons vu que la paralysie avait produit chez lui 4 résultats négatifs. L'irruption de l'évangile dans sa vie va produire 4 résultats inverses. Il vaut la peine de les voir brièvement. Le premier, je lis, il entra dans le temple, il entra louant le Seigneur. Il loue. Mais il loue qui ? Pierre et Jean ? Non. Pierre et Jean ne sont que les instruments de Dieu. Il loue le Seigneur. C'est de lui que tout vient, et c'est à lui que tout doit revenir. Non seulement il loue le Seigneur pour la grâce qui lui a été faite, mais il le loue pour ses 2 pieds. Ah, il les a assez maudits, ses 2 pieds. Mais maintenant, il est heureux de les avoir. Ce qui lui a causé le plus de souffrance lui cause désormais le plus de joie. Et quelle leçon pour les autres ! Il leur ouvre les yeux sur la valeur de 2 pieds. Avez-vous jamais remercié Dieu pour vos 2 pieds ? Je ne l'avais jamais fait avant d'avoir lu ce texte, et c'est cet homme qui m'a appris à le faire. Et d'autres sont rentrés en eux-mêmes quand ils ont vu cet homme bénir Dieu pour ses pieds, et ils ont commencé à compter les bienfaits de Dieu, comme le dit le cantique, compte les bienfaits de Dieu. 2 pieds, 2 mains, 2 yeux, 2 oreilles, un cerveau qui fonctionne. Le dernier venu dans le monde de la grâce leur montre de nouveaux chemins de louange et leur enseigne de nouvelles possibilités d'adoration. Combien de gens et de jeunes n'ont jamais loué le Seigneur pour une mère et un père chrétien, pour être nés dans un foyer où l'on prie. Jamais ils n'ont remercié Dieu d'avoir été gardé d'influences néfastes ou d'expériences négatives. Mais lui, il le fait avec une fraîcheur et une simplicité qui vous vont droit au cœur. Seigneur, merci pour mes 2 pieds. C'est le premier résultat. Voici le deuxième. Non seulement on le trouve louant, mais aussi sautant. Ça fait un peu sourire, car il donne à sa façon de marcher une extravagance bien excusable. Avez-vous déjà vu ces veaux nés en fin d'année et qui passent l'hiver dans l'étable? Les avez-vous vus quand on les sort pour la première fois? Ils deviennent fous, ivres de lumière et d'espace. Quand on les lâche, ils sautent, ils font des rigodons dans tous les sens. Ils sont heureux à en être dangereux. Eh bien lui, il est comme ça. Il a des pieds, il s'en sert, il saute. Oh, à n'en pas douter, il s'est trouvé là des esprits timorés qui ont fait la remarque. Regardez, il ne marche pas comme tout le monde. Mais avant non plus, il ne marchait pas comme tout le monde. Mais on trouvait ça normal. Et si vous vous convertissez, on dira la même chose de vous. Il n'est plus le même. Il est fou. Quand vous fréquentiez les bistrots, que vous fumiez des joints et couriez les filles à en gaspiller votre vie et votre santé, personne ne vous faisait de remarques. Mais à peine votre vie sera-t-elle changée que l'on va vous montrer du doigt. Eh bien, pour moi, cet homme a droit à toute mon indulgence, voire mon admiration. Rien d'étonnant à ce qu'il sorte. Il veut rattraper le temps perdu, non? Et si sa démarche est trop excentrique au bout de certains, il y a au moins quelque chose de positif à signaler. Il ne marche plus comme avant. Et c'est ce qui caractérise un nouveau converti. Il ne vit plus comme avant. Ses pieds ne le conduisent plus dans les endroits qu'il fréquentait autrefois. Il a une nouvelle façon de marcher, une nouvelle façon d'être. Et le troisième résultat, c'est... il ne quitte plus Pierre et Jean. Il a trouvé une nouvelle famille, de nouveaux amis. Beaucoup lui avaient fait l'aumône, et quelques-uns lui avaient fait sentir qu'on lui faisait l'aumône, mais eux lui ont apporté le don total et la solution définitive. Toutes les aumônes qu'il avait reçues dans sa vie, même multipliées par 1000, ne valaient pas la seule solution où l'or et l'argent n'entraient pas en ligne de compte. Et il est avec eux à la vie et à la mort. Et ce lien qui les unit maintenant est plus fort que la simple gratitude. C'est ce que la Bible appelle dans l'Épître aux Éphésiens le lien de l'Esprit qui lie entre eux les enfants de Dieu. J'ai bien dit qu'il ne les quittera plus et je le réaffirme. Même si la mort doit les séparer, il les retrouvera, et il le savait. J'ai aussi accompagné plus d'un frère chrétien au cimetière, et je vous assure que j'ai parfois pleuré. Mais je savais, en quittant la tombe encore ouverte, que nous nous retrouverions ensemble avec le Seigneur dans le royaume de Dieu. Et maintenant, la quatrième et dernière chose, je lis, il entre dans le temple avec eux. Lui qui n'était jamais allé plus loin que la porte, il entre. Ce qu'il avait estimé bon pour les autres, il se l'approprie. Lui qui avait vécu si près du seuil de la maison de Dieu, il prend la décision de le franchir. D'un effort de sa volonté, d'un seul pas qu'il a si longtemps hésité ou refusé de faire, il tire un trait sur le passé. Cette nouvelle vie dans laquelle il entre, il ne l'avait en quelque sorte vue que du dehors. Il allait désormais la vivre du dedans. Alors, comme lui, mes amis, aujourd'hui, entrez. La ligne de démarcation qui sépare la vie de la mort, le dedans du dehors, cette ligne-là s'appelle Jésus-Christ. Venez à lui, appelez-le dans votre cœur, et vous serez sauvés. Faites votre choix entre l'abondance du monde et la plénitude du salut éternel que Jésus-Christ vous donne.
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J'étais musulman, et mes parents sont musulmans, et ma famille aussi, mes amis, tout mon entourage, et un certain moment dans ma vie, j'étais en train de faire un stage, et dans ce lieu se trouvaient des handicapés moteurs. C'était vraiment la casse humaine. Et j'ai fait l'amitié d'un tétraplégique. Cela, ça m'a mené à une réflexion, et j'avais lu un livre sur Jean Lacroix, sur l'échec, c'est-à-dire sur la mort. Comme il disait que la vie après chaque échec est une victoire et que l'échec qui efface tous les projets d'être, c'est la mort. Et puis la mort m'angoissait parce que vous savez bien que dans l'islam, après la mort, il y a un jour de jugement et à travers nos bonnes œuvres, nous pouvons peut-être gagner le paradis ou avec les mauvaises œuvres, nous pouvons aller en enfer et personne n'est sûr de son salut. Et des fois je dis maintenant ça vaut pas le coup qu'on souffre ici. Et pour moi, c'était terrible. Cet ami qui était handicapé, tétraplégique, il était professeur agrégé en anglais, et pour lui, il avait aussi une philosophie dans la vie. Pour lui, il attend que la mort. On passait des nuits dans des discussions, vraiment dans le désespoir. On était en train de peindre le néant. Après que j'avais terminé mon stage, je suis retourné dans la ville où je faisais mes études, et il m'avait écrit une lettre, alors je croyais qu'il se moquait de moi. Tellement il est devenu avec beaucoup d'espoir, beaucoup de choses. Il dit, mais ça, c'est pas le même garçon que j'avais connu. Je suis retourné dans cette ville et j'ai appris qu'il était converti. Alors, je comprenais pas que ça veut dire la conversion. Pour moi, je dis, peut-être un jour, je deviendrai un super musulman. Donc, je rentre dans les choses, je vais pratiquer encore ma religion beaucoup plus. Et un soir, il était invité par des chrétiens. Mais comme j'étais chez lui, on m'avait invité. Alors, c'était des gens qui étaient tellement simples. Mais il parlait d'une façon du ciel, avec une certaine certitude, une assurance, une paix. Alors je me suis demandé, est-ce que ça existe des gens naïfs encore à notre époque? Et plus il parlait, plus je trouvais ce qu'il disait très sincère et très vrai. Et ça me gênait, moi, qui étais vraiment cartésien, il faut que j'explique tout. Ou même, vous savez bien que la religion musulmane est une religion de la raison, où tout est programmé, tout est logique, tout est clair. Alors, je suis rentré dans un nouveau stade. Et c'est là où j'ai saisi un certain moment que eux, ils avaient quelque chose que je n'avais pas. Eux, ils avaient la foi, moi j'avais pas cette foi. Je croyais croire à Allah, mais dans ces moments précis, j'avais pas cette foi. Je me suis levé et j'ai dit, eh ben si réellement tu existes dans la personne de Jésus-Christ, donne-moi aussi moi la paix, la joie, que je puisse vraiment avoir cette sérénité. Et vers le coup de 3 heures du matin, eh ben il y a le Seigneur Jésus-Christ qui m'est apparu. À ce moment-là, je me suis dit, non, je ne veux pas de Jésus. Jésus n'est qu'un prophète, d'après que j'avais étudié et ce qu'on m'a enseigné. Et Jésus, il était devant moi. Il me souriait. Je dis, non, moi je ne veux pas de Jésus. Même malgré tout cela, il s'est transformé en une sorte de nuée. Il m'a pénétré de ma tête jusqu'à mes orteils. Je dis, non, je criais. Je dis, non, je ne veux pas de Jésus. Jésus n'est qu'un prophète et un homme. Moi, je veux Dieu. Il s'est retiré comme si on enlevait un gant. À ce moment-là, j'étais tellement fatigué que je ne pouvais pas faire tout ce raisonnement. Mais Dieu m'avait aidé. Alors je me suis dit, si moi j'ai demandé Dieu, et puis Dieu m'a envoyé Jésus, donc c'était le seul chemin pour connaître Dieu. Avant, je ne connaissais pas les évangiles, j'avais jamais eu connaissance avec la Bible. Mais par ma religion, j'ai eu quelques enseignements sur Jésus-Christ comme il était un des grands prophètes. Le Coran disait que Jésus, il est né par l'opération du Saint-Esprit, donc sans l'intervention d'un homme. Jésus-Christ, il était un grand prophète par ses miracles, notamment il guérit les aveugles, il ressuscite les morts. Mais pour moi, le moment où j'ai vu Dieu en tant que réalité vivante, que j'ai vu le Jésus-Christ dans ma vie, après 3 jours, j'ai eu vraiment cette paix que j'avais demandé à Dieu, j'avais réellement cette joie. J'ai commencé à faire confiance à Dieu dans la personne de Jésus-Christ. J'ai pas voulu discuter. Il y a beaucoup de choses qui me heurtaient, tellement la mort de Jésus-Christ, parce que le Coran disait que Jésus n'est pas mort, et la tradition disait que même il y avait quelqu'un qui était mort à sa place. Le Coran disait que Jésus-Christ n'est pas le Fils de Dieu, qu'il n'est qu'un homme et un prophète. Toutes ces questions me revenaient, comme j'avais étudié le Coran et la pensée islamique. Mais moi, rien que cette apparition du Seigneur Jésus m'avait convaincu et j'ai voulu faire confiance et je voulais pas poser trop longtemps ces questions. Il y avait une véritable vie nouvelle qui a commencé en moi. Et quand je suis allé pour parler avec mes amis et ma famille, tout le monde disait « Ah, maintenant c'est bien, tu es devenu un super musulman
Et je suis revenu tellement content que ma vie est rentrée en ordre avec le divin, avec le créateur. Je ne savais pas que Dieu m'a donné le salut gratuitement en Jésus-Christ. Je ne savais pas que tout cela, pour moi, s'était révélé petit à petit. Par loyauté, je commençais par lire le Coran et après la Bible. Mais c'est là où j'ai vu réellement que la Bible est la parole de Dieu. Le moment où j'ai commencé à lire le Coran, 5 minutes, 10 minutes, alors après je pouvais plus. Et quand je prends la Bible, alors là je passe toute la nuit. J'oublie même que j'ai des études à faire. Et je suis arrivé à certaines vérités qui sont totalement contradictoires. Dans la Bible, c'est écrit que Jésus-Christ est réellement mort pour nos péchés. C'était le centre même de toute la réflexion chrétienne. Si on enlève la croix, il n'y avait plus rien. Tellement je savais que je faisais confiance à mon savoir, je faisais confiance à ma réflexion et à mes recherches. J'ai voulu vraiment démissionner devant Dieu. J'ai dit non, maintenant je ne veux plus chercher. Moi je ne veux suivre ni le christianisme ni l'islam. Tout ce que je veux, c'est toi Seigneur. C'est toi qui es venu dans ma vie, c'est toi qui dois m'éclairer. Je lève le Coran d'une main et la Bible d'une main, je dis Seigneur, montre-moi quelle est la vérité, éclaire-moi. Dans une attente très très sérieuse, avec des larmes, parce que tellement Dieu m'avait touché au plus profond de moi-même. Tout ce bonheur que je n'ai jamais connu pendant toute ma vie, pour la première fois, j'étais enveloppé de cet amour. Intellectuellement, je suis devenu satisfait. J'avais cette conviction profonde que Jésus est réellement mort. Alors, je voyais depuis les sacrifices sanglants, depuis que l'alliance que Dieu a établie avec les hommes, depuis que Adam a péché, Dieu a pris un animal qu'il a sacrifié pour couvrir l'homme de sa nudité, c'est-à-dire de son péché. Donc il y avait 100% vie pour vie. Et comme nous on a transgressé Dieu et tout ce qui transgresse Dieu mérite la mort, il faut présenter quelque chose à la place. Jusqu'à ce que Jean-Baptiste, le moment où il voyait Jésus-Christ se présenter à lui, il disait « Voici l'agneau qui ôte le péché du monde. » L'agneau sans tache, sans péché. Et tout cela, tous ces sacrifices sanglants qu'ils étaient avant, n'étaient que l'image des choses à venir. Alors, à ce moment-là, mon cœur s'est raformé. Je savais que Jésus-Christ, ce sang de qualité supérieure, qui est capable de purifier les péchés des hommes, tous les hommes, du monde entier, de ceux d'avant, d'aujourd'hui, d'hier, parce que ce sang, elle est d'une qualité supérieure. Alors, je savais que c'est pas par mes bonnes œuvres, c'est pas par mes jeûnes, c'est pas par mes prières. Dans mon intelligence, tout est rentré en place. Je savais que Dieu m'a béni, m'a renouvelé dans tout mon entendement, et que c'était le seul chemin. Et maintenant, je ne peux même pas une seule seconde mettre cela en doute ou de blaguer, parce que c'est là où se trouve mon vrai bonheur. Et je remercie le Seigneur de cette grâce qu'il m'a fait, qu'il m'a appelé.

Car il en va du royaume des cieux comme d'un propriétaire qui sortit au point du jour afin d'embaucher des ouvriers pour sa vigne. Il convint avec les ouvriers d'un denier pour la journée et les envoya à la vigne. Sorti vers la troisième heure, il en vit d'autres qui se tenaient désœuvrés sur la place, et à cela il dit « Allez vous aussi à la vigne et je vous donnerai un salaire équitable. » Et ils y allèrent. Sorti de nouveau vers la sixième heure, puis vers la neuvième heure, il fit de même. Vers la onzième heure, il sortit encore, en trouva d'autres, qui se tenaient là, et leur dit « Pourquoi restez-vous ici tout le jour sans travailler ?»« C'est que, lui disent-ils, personne ne nous a embauchés. » Il leur dit « Allez, vous aussi, à la vigne. » Le soir venu, le maître de la vigne dit à son intendant « Appelle les ouvriers et remets à chacun son salaire en remontant des derniers au premier. » Ceux de la onzième heure vinrent donc et touchèrent un denier chacun. Les premiers, venant à leur tour, pensèrent qu'ils allaient toucher davantage. Mais c'est un denier chacun qu'ils touchèrent, eux aussi. Tout en le recevant, ils murmuraient contre le propriétaire « Ces derniers venus n'ont fait qu'une heure et tu les as traités comme nous, qui avons porté le fardeau de la journée avec sa chaleur. » Alors il répliqua en disant à l'un d'eux, « Mon ami, je ne te lèse en rien. N'est-ce pas d'un denier que nous sommes convenus? Prends ce qui te revient et va-t'en. Il me plaît de donner à ce dernier venu autant qu'à toi. N'ai-je pas le droit de disposer de mes biens comme il me plaît, ou faut-il que tu sois jaloux parce que je suis bon ?» Voilà comment les derniers seront premiers, et les premiers seront derniers.

0: Devant monter à Jérusalem, Jésus prit avec lui les 12 en particulier et leur dit pendant la route
1: « Voici que nous montons à Jérusalem et le Fils de l'homme sera livré aux grands prêtres et aux scribes. Ils le condamneront à mort et le livreront aux païens pour être bafoué, flagellé et mis en croix. Et le troisième jour, il ressuscitera. »
0: Alors, la mère des fils de Zébédée s'approcha de lui avec ses fils et se prosterna pour lui demander quelque chose.
2: « Que veux-tu ?»
0: Elle lui dit
3: « Ordonne que mes deux fils que voici siègent l'un à ta droite et l'autre à ta gauche dans ton royaume. »
0: Jésus répondit
1: « Vous ne savez pas ce que vous demandez. Pouvez-vous boire la coupe que je vais boire ?»
0: Ils lui disent « Nous le pouvons. »
1: « Soit, vous boirez ma coupe. Quant à siéger à ma droite et à ma gauche, il ne m'appartient pas d'accorder cela, mais c'est pour ceux à qui mon Père l'a destiné. »
0: Les 10 autres qui avaient entendu s'indignèrent contre les deux frères. Les ayant appelés près de lui, Jésus dit
1: « Vous savez que les chefs des nations dominent sur elles en maîtres et que les grands leur font sentir leur pouvoir. » Il n'en doit pas être ainsi parmi vous, au contraire. Celui qui voudra devenir grand parmi vous sera votre serviteur, et celui qui voudra être le premier d'entre vous sera votre esclave. C'est ainsi que le Fils de l'homme n'est pas venu pour être servi, mais pour servir et donner sa vie en rançon pour une multitude. »
3: Comme il sortait de Jéricho, une foule nombreuse le suivit. Et voici que 2 aveugles étaient assis au bord du chemin. Quand ils apprirent que Jésus passait, ils s'écrièrent
0: « Seigneur, aie pitié de nous, fils de David !»
3: La foule les rabroua pour leur imposer silence, mais ils redoublèrent leurs cris
0: « Seigneur, aie pitié de nous, fils de David !»
3: Jésus s'arrêtant les appela et dit
1: « Que voulez-vous que je fasse pour vous ?»
3: Ils lui disent
0: « Seigneur, que nos yeux s'ouvrent !»
3: Pris de pitié, Jésus leur toucha les yeux et aussitôt, ils recouvrèrent la vue et ils se mirent à sa suite.

Une fillette remue son thé, y goûte, fait la grimace. Aucun goût de sucre. Elle recommence l'opération, pensant qu'elle n'avait pas assez remué. Goûte à nouveau, fait une nouvelle grimace. « Maman, dit-elle, dépitée, j'ai beau remuer mon thé, il ne sucre pas. » Et la mère de répondre en souriant, « Mon enfant, tu as simplement oublié d'y mettre le sucre. » Rien ne sert de remuer nos vies si l'on n'a pas tout d'abord pris soin de les remplir de la grâce de Dieu. Si Jésus-Christ n'est pas en nous, notre activité et notre agitation ne rendront pas nos vies plus heureuses et plus fécondes. S'il habite dans nos cœurs, par la foi, si nous sommes attachés à lui comme le sarment est attaché au cep, pour former une même plante avec lui, alors, sans grands efforts, nous vivrons en harmonie avec Dieu et nous jouirons pleinement de sa présence en nous. Le Christ est venu pour nous donner la vie et nous la donner en abondance. « Demeurez en moi et je demeurerai en vous », a-t-il dit. « Celui qui demeure en moi et en qui je demeure porte beaucoup de fruits. Nous avons tous soif de plénitude. Ne nous contentons pas de vivre. Choisissons de vivre »

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venez d'entendre des extraits du chœur Medikoak, chœur des dames et Biotzed. Si vous aimez les chœurs basques et que vous avez apprécié ces beaux extraits, n'hésitez pas à venir ce dimanche 11 octobre à 17h à l'église Notre-Dame du Refuge au 36 Promenade de la Barre à Anglet. Vous retrouverez les chœurs basques Medikoak, Kantarima, chœur des dames, Biotzed. Et ça sera l'occasion pour vous, en plus de profiter de ces très belles voix, de pouvoir participer à l'action humanitaire de Dayalu Passerelle, œuvrant au Népal. En effet, vous n'êtes pas sans savoir qu'il y a quelques semaines, une grave catastrophe naturelle a frappé le Népal. Des crues destructrices ont détruit des villages entiers, engloutissant des centaines sous les décombres et détruisant des milliers d'habitations. Aujourd'hui, cette partie du Népal se reconstruit. L'association humanitaire Dayalu Passerelle, qui œuvre au Népal depuis plusieurs années, vous propose de pouvoir participer en venant au concert ce dimanche 11 octobre à 17h à l'église Notre-Dame du Refuge. L'entrée est à 15€, mais elle est gratuite pour les enfants de moins de 10 ans. Vous trouverez du parking sur place et à proximité. N'hésitez pas à venir écouter les chœurs basques Medikoak, chœur des dames, Kantarima et Biotzed, à l'église Notre-Dame du Refuge au 36 Promenade de la Barre ce dimanche 11 octobre à Anglet. Et pour le plaisir cœur et des oreilles, je vous laisse avec Egoak interprété par Medikoak.

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3: Bonjour à toutes et à tous. Que ces moments de partage autour de la Bible dans le chapitre 8 des Proverbes, puisque nous sommes le 8 octobre, soient un encouragement pour vous. Et c'est Michel qui nous lit ce chapitre.
2: Proverbes chapitre 8. Écoutez, la sagesse appelle, la raison élève la voix. Elle est postée sur les hauteurs, le long des routes, au carrefour. Tout près des portes de la ville, là où l'on passe pour entrer, elle fait retentir sa voix. C'est à vous, humains, que je parle. C'est pour vous que ma voix se fait entendre. À vous, stupides, apprenez donc à réfléchir. Et à vous, insensés, devenez des gens raisonnables. Écoutez-moi, car j'ai à dire des choses capitales, et ce sont des paroles justes qui franchiront mes lèvres. Oui, ma bouche proférera la vérité. Le mal fait horreur à mes lèvres, et mon palais proclamera uniquement ce qui est juste. Il n'y aura rien d'équivoque ni de retors dans mes paroles. Elles sont toutes justes pour qui comprend les choses, toutes sont judicieuses pour qui a de la science. Recherchez mon éducation plutôt que de l'argent, et choisissez la connaissance plutôt que l'or, l'or le plus pur. Car la sagesse est préférable aux perles précieuses, et les biens les plus désirables ne sauraient l'égaler. Moi, je suis la sagesse, j'habite à côté de la réflexion, j'ai découvert la science et la circonspection. Révérer l'Éternel, c'est détester le mal. Je déteste l'orgueil, la suffisance, la conduite mauvaise et la bouche menteuse. C'est à moi qu'appartiennent les bons conseils et la prudence. Je possède l'intelligence et la puissance. C'est par moi que règnent les rois et que les princes décrètent des lois justes. Par moi gouvernent tous les chefs, tous les hommes d'État et tous les magistrats sur terre. Moi, j'aime ceux qui m'aiment, et ceux qui me recherchent ne manquent pas de me trouver. Je suis accompagné de la richesse et de l'honneur, du bonheur et des biens durables. Mon fruit est plus précieux que l'or, oui, même que l'or le plus fin, et les profits que je rapporte valent mieux qu'un argent de choix. Je marche sur la voie de la justice et je suis les sentiers de l'équité pour combler de bien ceux qui m'aiment et remplir leur trésor. Or, l'Éternel me possédait tout au début de son activité et avant d'entreprendre les plus anciennes de ses œuvres. J'ai été établi dès les temps éternels, bien avant que la terre ne fût créée. J'ai été enfanté avant que l'océan n'existe et avant que les sources n'aient fait jaillir leurs eaux surabondantes. Avant que les montagnes n'aient été établies, avant que les collines soient apparues, j'ai été enfanté. Dieu n'avait pas encore formé la terre et les campagnes, ni le premier grain de poussière de l'univers. »

Pour bien comprendre ce chapitre 8 des Proverbes, il faut savoir que l'on peut distinguer au moins deux formes de sagesse. La sagesse naturelle, qui est cette faculté plus ou moins développée que Dieu a accordée aux humains à la création, qui leur permet de prendre des décisions, d'agir dans les différents domaines de la vie sur cette terre. Cette sagesse naturelle a son siège dans l'intelligence. On peut la développer en se laissant instruire par les expériences de la vie, ainsi que par les conseils de personnes instruites ou expérimentées. La sagesse commence normalement à s'apprendre dès l'enfance, grâce aux adultes qui nous éduquent. Mais il y a une autre forme de sagesse, celle dont il est surtout parlé dans ce chapitre, et c'est ce que l'on pourrait appeler la sagesse spirituelle. C'est la sagesse divine, la sagesse d'en haut, dont parle l'apôtre Jacques au chapitre 3 et verset 17 de son livre. C'est celle que le Saint-Esprit produit et développe en nous. Celle qui nous permet de discerner les choses de Dieu et de nous comporter d'une manière qui corresponde à ses désirs. Dans le chapitre 2 de la première épître aux Corinthiens, au verset 12 à 16, l'apôtre Paul définit cette sagesse comme étant essentiellement d'origine divine. Elle est produite par le Saint-Esprit. Voici un petit extrait de ce qu'il dit dans ces versets. « Nous avons reçu non l'esprit du monde, mais l'esprit même qui vient de Dieu, pour que nous comprenions tous les bienfaits que Dieu nous a accordés par grâce. Et nous en parlons non avec les termes qu'enseigne la sagesse humaine, mais avec ceux qu'enseigne l'esprit. La sagesse que Dieu nous demande de rechercher activement est la grâce de pouvoir voir avec les yeux de Dieu. Voir le monde, les gens, les situations, les problèmes, les solutions, voir avec les yeux de Dieu. Cela est la sagesse. Parfois, nous voyons selon notre désir ou selon notre raisonnement, avec amour ou avec méchanceté, avec notre optimisme ou avec notre pessimisme. Mais cela, ce n'est pas l'œil de Dieu. La sagesse ne juge pas selon les circonstances, mais selon ce que le Saint-Esprit accomplit en nous, afin que nous voyons comme Dieu voit. Par exemple, j'ai une amie qui, après avoir déménagé à l'étranger, cherchait du travail à l'âge de 58 ans. Avec la sagesse naturelle, la sagesse humaine, tout le monde lui disait qu'il était impossible qu'elle en trouve. Mais elle a écouté le Seigneur. Elle a suivi les instructions qu'il a placées dans son cœur et elle a contacté l'organisme que Dieu a mis avec insistance dans sa pensée. Quelques jours plus tard, elle recevait un courrier l'informant qu'un poste à responsabilité l'attendait avec un salaire supérieur à la moyenne pratiquée dans ce pays pour ce genre de travail. Elle a agi avec la sagesse de Dieu et elle a vu les fruits. C'est par cette sagesse que communique l'Esprit de Dieu que nous pouvons connaître les choses de Dieu, des choses cachées qui ne viennent pas naturellement dans l'intelligence humaine. L'apôtre Paul dit à Timothée que ce n'est pas un esprit de timidité que Dieu nous a donné, mais un esprit de force, d'amour et de sagesse. Vous pouvez lire cela dans la deuxième épître à Timothée, chapitre 1er, verset 7. La force sans l'amour expose à la brutalité et la force et l'amour sans la sagesse conduisent à l'excès. Mais en associant force, amour et sagesse, ayant la nature du Saint-Esprit, Dieu nous garde dans l'équilibre. Alors que Dieu vous aide et qu'il vous bénisse, je vous dis au revoir et rendez-vous à demain.

C'était un plaisir de passer ces quelques instants en votre compagnie. Alors bien sûr, vous pouvez nous contacter, demander la prière, dire ce que cette émission vous a apporté. Voici l'adresse. Edith Pet. Tremplin. Boîte postale 21. 30310. Vergèze, ça s'écrit V-E-R-G-E-Z-E. Vergèze, France. Par courriel, edith.tremplin@gmail.com. Je répète, edith.tremplin@gmail.com. Vos nouvelles sont les bienvenues. Faites connaître cette émission autour de vous et rendez-vous demain. Au revoir.

Moi, j'ai été élevée dans la religion catholique. Mes parents nous ont toujours quand même enseigné une bonne morale. Et puis, je considère que je suis une personne avec une vie normale, c'est-à-dire j'ai un bon mari, des bons enfants, et donc je suis comblée. Et je croyais en Dieu, puis je le priais quand j'avais besoin, mais ma relation, elle s'arrêtait là. Et j'ai compris aujourd'hui que Dieu, il avait un plan pour moi. Puis il a mis trois personnes dans ma vie à différentes époques. D'abord, quand on était à l'étranger, on était au Pérou, et puis il est arrivé ma voisine, et puis elle était chrétienne évangélique, et puis elle nous a parlé de Jésus, elle avait la Bible, puis elle voulait nous en parler, mais quand tout va bien dans ta vie, tu cherches pas vraiment. Alors là, à ce moment-là, j'ai dit non, ça m'intéresse pas. Et quand nous sommes revenus, bien, notre situation a changé un petit peu. On a commencé à avoir plus de problèmes. Et suite à ça, bien, c'était dans les années 90. Puis, il y avait des conférences sur l'énergie. Comme je suis très curieuse, puis ça m'intéressait tout ce qui était mystérieux, je suis allée assister. Ce qu'on prônait à cette époque-là, bien, c'était que Jésus est venu sur la terre pour nous enseigner, il est venu guérir, il est venu... S'occuper des gens, puis que nous, on était fait à son image et qu'on avait tout le potentiel en dedans de nous. Alors, c'était comme si, à quelque part, on pouvait tout faire nous aussi, parce qu'au nom de Jésus. Et c'est ce à quoi je croyais. Sauf que notre situation allait de mal en pire. Alors, même si j'avais tout ça, il n'y avait rien qui se passait. Alors, on a dû déménager à Québec. Et là, Dieu a mis une deuxième personne sur ma route. Encore une voisine, et elle était chrétienne, c'est-à-dire qu'elle lisait sa Bible, puis elle nous parlait de Jésus, et souvent on a eu beaucoup de discussions ensemble, mais quand elle me parlait de Jésus, comment il était bon, puis qu'il était venu sur la terre aussi, mais pour notre salut, parce qu'il a versé sa vie pour nous, puis donc je faisais un petit peu la relation avec ce que j'avais appris dans l'énergie, pour moi c'était comme semblable, et c'était pas quelque chose que j'avais encore besoin. Je le croyais, mais c'était pas plus important que ça. Et de plus en plus, ben la situation ne s'améliorait pas. Et là, on avait des gros problèmes. Cette fois-là, j'ai crié à Dieu, puis j'ai dit non. Là, Dieu, là, moi, j'ai essayé toutes les solutions de ce que je suis capable, puis il n'y a rien qui fait. On dirait qu'on faisait jamais les bons choix. Et à ce moment-là, je lui ai demandé d'intervenir dans ma vie. Et c'est ce qu'il a fait. Et dans la semaine qui a suivi, on a eu une offre pour aller travailler à l'extérieur. Et juste avant de quitter, ma voisine est venue me voir en me disant, « Garde, je vais prier pour que tu trouves une église là-bas à Chicoutimi pour que tu puisses recevoir de l'enseignement sur la Bible, pour que tu connaisses le mieux le Seigneur Jésus. » J'ai dit, « OK. » Et quand on est revenu à Chicoutimi, bien, ça allait plus ou moins bien. Et là, encore là, Dieu a mis une troisième personne dans ma vie qui était une chrétienne évangélique qui, elle, aussi nous parlait de Jésus. Mais c'est comme mon cœur, on dirait que mon cœur, cette fois-là, était plus disposé. Puis, je l'ai écouté, elle nous a invités à aller à leur église. Et là, je suis allée avec mon mari. Mais chose qui s'est passée, c'est que quand je suis rentrée dans cette église-là, j'ai tellement ressenti en dedans de moi là, une paix, comme si là, tout à coup, j'étais rendue chez nous. Et que c'était une famille que Dieu me donnait. Et la joie que je voyais sur les visages des gens, puis l'amour qu'ils avaient les uns les autres, j'ai compris que c'était l'amour de Jésus. Et durant la semaine, il y a deux hommes qui sont venus nous rencontrer pour voir un peu nos croyances. Et là, ils nous ont expliqué clairement qu'est-ce que c'était qu'on était des pécheurs. Puis que de nous-mêmes, on pouvait rien faire. Puis il fallait vraiment accepter Jésus dans notre vie comme notre sauveur. Et puis que c'était ça qu'il voulait, qu'on lui donne notre vie. Mais moi, je voulais pas lui donner ma vie parce que j'avais entendu parler, tu sais, il nous disait dans l'énergie que ça, tu donnes pas ta vie parce que tu sais pas qui peut la prendre. Mais là, c'était pas n'importe qui, c'était Jésus. Et à ce moment-là, ben je lui ai vraiment remis ma vie. Puis c'était un combat, mais... J'étais contente parce que finalement, j'ai compris que oui, j'avais besoin de lui pour avoir la vie éternelle. Puis que à ce moment-là, ben je lui ai remis tous mes soucis. Et vous savez, ce qui est merveilleux, c'est qu'il y a vraiment, depuis 9 ans que ma vie a été transformée et qu'il fait des belles choses pour nous. À chaque jour, il répond à tous nos besoins. Et un verset dans la Bible qui m'a vraiment marqué, c'est que qui est dans 1 Pierre 5-7 qui dit « Déchargez-vous sur lui de tous nos péchés, de tous vos soucis, et il prendra soin de vous. » Et c'est vraiment ce qu'il a fait pour nous.

que il règne. Bonjour, c'est Moïse à l'antenne. La méditation du jour porte sur les moments d'exaltation. Le verset qu'Oswald Chambers a pris pour base de sa méditation est celui de l'évangile de Marc, chapitre 9, verset 2. Jésus prit avec lui Pierre, Jacques et Jean et les amena seuls à l'écart sur une haute montagne. À la suite de ce passage, Pierre, Jacques et Jean voient Jésus glorifié, resplendissant, parlant avec Moïse et Élie, et ils entendent la voix de Dieu. Nous avons tous eu nos moments d'exaltation où nous pouvions tout voir du point de vue de Dieu. Et nous aurions voulu qu'ils durent toujours. Mais Dieu ne le permet pas. Comme Pierre, Jacques et Jean, ce moment fut court et ils redescendirent de la montagne. La preuve de l'authenticité de notre vie spirituelle, c'est que nous savons descendre de la montagne de la transfiguration. Savoir seulement y monter, c'est le signe que nous ne sommes pas ce que nous devrions être. Il est beau d'être au sommet, dans la communion de Dieu. Mais cette grâce ne nous est accordée que pour que nous en fassions profiter les autres dans la vallée où règne le prince de ce monde. Nous ne sommes pas faits pour vivre toujours dans les hauteurs, dans les beautés surnaturelles. Non, nous sommes faits pour vivre dans la plaine et pour montrer là ce dont nous sommes capables. Une sorte d'égoïsme spirituel nous fait soupirer sans cesse après les moments d'exaltation. Il nous semble que sur les hauteurs, nous pourrions vivre et parler comme des anges. Défions-nous de cet égoïsme qui voudrait jouir sans cesse du cordial que Dieu nous accorde quelquefois. Nous nous imaginons volontiers que tout ce qui nous arrive doit servir à notre instruction ou à celle des autres. Mais bien souvent, cela doit servir avant tout à former notre caractère. Les moments d'exaltation sont destinés bien plus à nous façonner qu'à nous instruire. Dans le domaine spirituel, il ne faut pas se demander à quoi cela sert-il. Dieu sait ce qu'il fait, en nous accordant, dans de très rares occasions, des moments d'exaltation. C'était votre méditation d'Oswald Chambers, c'est Moïse,

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1: Je m'appelle Evert van de Pol. Je suis Nîmois, j'ai 69 ans. Je suis pasteur et enseignant universitaire et aussi pianiste et organiste titulaire du Grand Temple de Nîmes. J'ai grandi dans un milieu protestant évangélique et adolescent, je me suis approprié personnellement la foi que mes parents ont transmise.
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2: Bonjour, Evert van de Pol.
1: Bonjour.
2: Aujourd'hui, nous allons parler de la musique que vous appréciez tellement, qui fait votre joie, d'ailleurs. Comment êtes-vous venu à la musique, Evert van de Pol?
1: La musique est d'abord venue à moi. Avant que je ne vienne à la musique, je suis né dans un milieu de musique quotidienne. Mon père était chef de chœur, organiste, ma mère chantait dans des chorales, mes oncles, mes tantes, ils chantaient à quatre voix pendant les réunions d'anniversaire. Donc, j'ai baigné dans un milieu musical, donc presque je n'avais pas le choix.
2: Eh bien, ça a été un bon choix quand même, parce que vous avez appris le piano, ensuite l'orgue. C'est un instrument difficile, l'orgue. Pourquoi avez-vous fait ce choix?
1: Bon, j'étais impressionné par l'orgue. Et mon père, il en ajoutait encore en parlant solennellement du roi des instruments. Et la manière dont il le faisait me faisait penser que c'était le summum des instruments. Et c'est vrai, mais j'avais un problème, j'étais très petit. Donc je ne pouvais pas jouer du pédalier. Donc mon père m'a dit, bon, avant que tu ne viennes à l'orgue, tu peux apprendre le piano. Ça a débordé, si bien que j'ai fait le conservatoire de piano avant et après, j'ai étudié l'orgue. C'est pourquoi j'ai fait les deux instruments.
2: Et alors, vous en jouez magnifiquement bien, j'en suis témoin d'ailleurs, et beaucoup d'autres ici à Nîmes. Alors, vous jouez de l'orgue pour les cultes du dimanche, mais aussi pour des concerts, seul ou avec d'autres. Je crois que vous faites partie d'une association d'orgue. Expliquez-nous
1: oui,
2: ça.
1: Il y a 5 ans, j'ai pris l'initiative de créer une association amicale des orgues à Nîmes, permettant d'organiser des concerts et de solliciter des fonds pour la restauration des orgues. Ce sont des choses qu'une association culturelle, qu'est l'Église, n'a pas le droit de faire. Donc il fallait une association culturelle dans un but précis pour faire entendre la musique d'orgue, pour faire connaître les orgues que nous avons dans nos temples protestants et pour attirer un public plus grand et transmettre aussi cette tradition musicale. Et donc, pour cela, nous avons créé l'association des orgues dans les temples protestants de Nîmes.
2: Ce qui fait que vous jouez parfois tout seul et parfois avec d'autres aussi et avec d'autres instruments aussi de temps en temps.
1: Oui, notamment, dernièrement, j'ai rencontré un vieil ami des Pays-Bas qui a fait surface ici en France, un guitariste, et donc on a décidé de faire un concert guitare et orgue en dialogue. C'était très drôle et très unique aussi parce que ce sont deux instruments qu'on entend rarement ensemble. Et ça a fait c'était une réussite, si bien que dans d'autres villes, on nous demande de faire ce concert, ce genre de concert, également parce que c'est une combinaison qui est très

0: agréable et qui permet d'entendre ces deux instruments sous un jour nouveau.
1: Donc vous improvisez aussi des cantiques. D'où vient cette inspiration?
0: Bon, c'est aussi une tradition. Mon père était un grand improvisateur et il m'a appris comment faire, se laisser inspirer pas par la musique ou la mélodie, mais par les paroles. Parce que les paroles nous donnent des pistes. Et ce sont les paroles qui donnent vie à la mélodie. Donc très souvent, je prends les paroles de telle ou telle strophe qui m'inspire tel ou tel motif, telle ou telle mélodie, tel ou tel accompagnement. Et c'est comme ça que je me laisse aller. C'est une sorte de faire passer un message à travers de la musique. Donc on est quelque part en chair. Quand on est sur la console de l'orgue, on est en chair aussi, on transmet un message, le message que porte le cantique.
1: Alors je sens qu'il y a toujours beaucoup de joie quand vous parlez de la musique, ça transparaît à travers votre voix maintenant. Et puisque nous avons parlé d'inspiration et que vous êtes chrétien et pasteur, il y a bien un verset ou un texte de la Bible qui vous inspire particulièrement?
0: Oui, j'ai fait un choix, bien évidemment, il y a beaucoup de passages, mais il y a un passage en particulier qui se trouve dans l'épître de l'apôtre Paul aux Colossiens, chapitre 3, le verset 16 et 17.
1: Alors nous le lirons tout à l'heure, ce verset, mais en attendant, nous allons écouter un morceau d'orgue de votre CD. Quel morceau avez-vous choisi?
0: J'ai choisi l'un des multiples préludes de chorale de Jean-Sébastien Bach, celui sur le célèbre chorale luthérien Indir ist Freude, en français, tu es source de joie. Ce cantique est très connu dans les églises protestantes en France, où dont les paroles commencent par « Nos cœurs te chantent ».
1: Eh bien, nous allons l'écouter tout de suite.

0: que la parole du Christ habite en vous avec toute sa richesse. Instruisez-vous et avertissez-vous en toute sagesse par des cantiques, par des hymnes, par des chants spirituels. Et dans la grâce, chantez à Dieu de tout votre cœur. Et quoi que vous fassiez en parole ou en œuvre, ou en musique, j'ajouterai, faites tout au nom du Seigneur Jésus, en rendant grâce par lui à Dieu le Père.
1: Ce texte, ces deux versets, qu'est-ce qu'ils vous inspirent, Evert van der Paul?
0: Ce qui me frappe toujours dans ce passage, c'est que Paul parle d'une conversation. Parlez-vous les uns aux autres. Et les moyens de se parler dans l'Église et dans la communauté de foi, ce sont les cantiques, ce sont les hymnes, ce sont les chants spirituels, ce sont les psaumes. Voilà les paroles que la Bible nous donne et nous communiquons les uns aux autres par la musique. Et la musique est un vecteur particulier parce que la musique permet d'être à l'unisson, de chanter ensemble et de dire quelque chose ensemble. Il n'y a rien de plus impressionnant et de plus édifiant que de dire la foi ensemble par la musique. Et donc, c'est ça ce que Paul dit, c'est une sorte d'opéra. On chante tout ce qu'on a à dire. Et dans les églises anciennes, la liturgie était chanter, parce que c'est une manière d'élever sa voix et de faire appel à un autre registre dans notre âme que seulement la parole parlée.
1: Très bien, alors nous aurons beaucoup de plaisir à écouter votre CD. Je rappelle qu'il met en valeur la riche variété des sonorités de l'orgue symphonique du Grand Temple en jouant des œuvres de trois compositeurs favoris, Jean-Sébastien Bach, Georges Frédéric Handel, Louis Vierne. Ce CD coûte 15 euros. Il est en vente à la Maison du Protestantisme à Nîmes, dans les librairies Siloé, Biblica et Certitude à Nîmes, ou bien on peut le commander en allant sur votre site www.evertvandepol.com. C'était une grande joie de parler avec vous de la musique, Evert van der Paul.
0: Et je vous en prie.
1: Merci beaucoup. Et à une autre fois, à un concert sans doute.
0: Et vous êtes la bienvenue.
1: Merci.
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